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2: Ils vivent dans des congélateurs parce que la mer, ça leur fait peur. 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
2: Salut. Ça va? Oui. Tu sais que t'es pas mal en ton genre. Dis-moi ton petit nom. Raymond? Ah, ça sonne. Et toi? Josiane. Ça sonne. Mais dites-moi,

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1: Les règles, l'écriture figurée et la grammaire du jeu constituent une sorte de langue secrète extrêmement perfectionnée qui participe de plusieurs sciences et de plusieurs arts, particulièrement des mathématiques et de la musique. Cette langue est en mesure d'exprimer le contenu et les résultats de presque toutes les sciences et d'établir des rapports entre eux. Le jeu des paires de vers se pratique donc avec toute la substance et toutes les valeurs de notre culture.

la connaissance, des grandes idées, des œuvres d'art, celles que les périodes de spéculation érudite qui suivirent ont ramené à des concepts et transformés en patrimoine intellectuel. Tout cet immense matériel de valeur spirituelle, le joueur de perles de verre en joue comme l'organiste de ses orgues, mais les siennes sont d'une perfection presque inconcevable. Leur clavier et leur pédale explorent le cosmos spirituel tout entier.

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3: Bienvenue sur Radio G pour votre point météo. Actuellement sur Angers, il fait 15 degrés. Pour ce matin, attendez-vous à un ciel très nuageux. Le thermomètre affichera 16 degrés. Cet après-midi, la couverture nuageuse sera importante. Le mercure grimpera à 21 degrés. Ce soir, une légère bruine accompagnera la nuit tombante. 15 degrés nous attendent.
4: C'était la météo pour aujourd'hui. On vous souhaite une belle journée.
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1: Bonjour à toutes et à tous et bienvenue en ce lundi 8 juin 2026, une nouvelle semaine qui démarre et vous revoilà avec nous. Que vous soyez en train d'avaler votre café, de chercher vos clés de voiture pour la 15e fois ou coincé dans les bouchons sur le bord de Maine, merci d'être là et de monter le son. On est ravis de partager votre réveil. Et si l'émission vous fait sourire, hein, glissez-en deux mots à vos voisins, vos collègues, le bonheur, ça se partage mieux que les croissants. On est là tous les jours de 8h à 9h. Alors aujourd'hui, on fête les Médards. Et attention au fameux dicton, s'il pleut à la Saint-Médard, il pleut 40 jours plus tard. Bon, Médard, on compte sur toi pour faire l'impasse. Côté anniversaire, la chanteuse Bonnie Tyler, la voix de Total Eclipse of the Heart, souffle ses 75 bougies, toujours aussi rock. Et le rappeur Kanye West, alias Ye, fête lui ses 49 ans. Allez, c'est la journée mondiale de l'océan, proposée au sommet de la Terre de Rio en 1992 et officialisée par l'ONU en 2008. Elle a pour thème cette année « Réimaginer notre rapport à la mer ». Petit rappel qui remet les idées en place, l'océan produit près de la moitié de l'oxygène qu'on respire. Un brin d'histoire, c'est un 8 juin 1949 que paraissait 1984 de George Orwell. Il y a 77 ans qu'il imaginait Big Brother. Eh bien, on est maintenant en plein dedans. Sinon, actuellement, il y a toujours le Festival d'Anjou qui est lancé, du théâtre en plein air jusqu'au 26 juin, notamment au superbe château du Plessis-Massé. Au musée Jean Lursab, pour ses 40 ans, il y a toujours la tenture Tolkien tissée à Aubusson et prêtée en exclusivité pour cette exposition anniversaire à voir absolument donc au musée Jean Lursab. Et une bonne nouvelle tient bien de chez nous, le constructeur Scania va investir 70 millions d'euros sur son site d'Angers pour produire des camions électriques. Voilà, bien écoutez, bonne nouvelle, l'Anjou roule vers l'avenir et en silence. Tout ça, eh bien, on va l'explorer également à travers des pépites de podcasts, des émissions de Radio G d'hier et d'aujourd'hui, des extraits de découvertes, des musiques de tous les styles et des jeux pour réveiller les oreilles. Bref, l'éclectisme dans toute sa splendeur. Comme tous les jours, eh bien, on va commencer avec la première partie de votre horoscope de la journée sur Angers. Alors installez-vous et bienvenue dans Savourer nos différences. Dans un instant, on découvrira ensemble un premier podcast. Mais avant, il est temps de connaître votre horoscope, du moins pour les 6 premiers signes.
5: Vierge.
6: Une transformation profonde s'opère en vous. Personne ne l'a remarqué, mais elle est réelle. Amour, votre cœur est libre comme l'air et aussi peu rempli. Travail, vos compétences sont enfin reconnues par vous, ce qui est déjà un bon début.
5: Bélier.
6: Travail, belle réussite à venir sur un dossier important. Profitez de ce moment rare, savourez-le pleinement. Santé, votre énergie est au plus haut. Évitez quand même de tenter le marathon dès le départ. Amour, vous attendez le grand frisson? Eh bien, pensez à fermer la fenêtre.
5: Poisson.
6: Travail, l'alignement Jupiter-Vénus vous ouvre des portes. À vous de ne pas les claquer derrière vous. Amour, vous séduisez sans même essayer. Imaginez si vous essayez. Vie, une vieille amitié refait surface. Souvenez-vous pourquoi elle avait coulé.
5: Lion.
6: Travail, une idée géniale va germer dans votre esprit. Notez-la avant qu'elle s'évade comme la précédente. Amour, le dialogue se rétablit dans votre couple. Pour le meilleur, espérons. Santé, Mars en maison 1 booste votre tonus. Vos voisins du dessous le ressentent déjà.
5: Capricorne.
6: Argent, vous trouverez de l'argent, là vous ne l'attendez pas. Vérifiez vos poches. Amour, belle harmonie de couple en perspective. Profitez-en avant la prochaine conversation sérieuse. Santé, forme physique remarquable. Mental en réparation, on ne peut pas tout avoir.
5: Taureau.
6: Le nœud lunaire ascendant vous pousse vers de grands changements. Le canapé résiste vaillamment. Amour, votre conjoint vous a pardonné. Il ne sait simplement pas encore quoi. Argent, vos finances vont se stabiliser. À un niveau qui ne vous plaira pas, mais elles seront stables.
1: Dans un instant, nous écouterons plusieurs extraits d'émissions diffusés sur l'antenne de votre radio. Mais avant, en hors d'œuvre, un podcast tiré du site radio-g.fr. Salut! Partons à la rencontre d'une chanson française de 1979. À l'aide de la simple lecture de ses paroles, vous devez retrouver le titre et le nom du chanteur. Serez-vous le plus rapide à découvrir cette chanson et son interprète? C'est parti!
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1: Avez-vous reconnu ce titre repris en 2011 par Shakira? Je vous laisse encore quelques secondes pour trouver.
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fallait retrouver le titre « Je l'aime à mourir » de Francis Cabrel en 1979. À bientôt pour un nouveau Graal. Vous pouvez retrouver tous ces podcasts sur site radio-g.fr, rubrique podcast plus. 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
1: Parmi les émissions de Radio G, il y a des programmes regroupant bon nombre de chroniqueurs, comme dans l'extrait qui va suivre de l'émission CMA.
2: Il s'est fait un peu piégé.
1: Certains le connaissent déjà avec sa célèbre chaîne Twitch Netrox TV. Ce soir, il nous parle d'un jeu que les plus de 20 ans ne connaissent peut-être pas. Ce soir, il ose nous parler d'Ozu. Voici la chronique de Lucas. The Offbeat Agents are at your service. Voilà, il n'y a que ceux qui connaissent qui vont avoir la référence de ton jingle. Lucas, c'est à toi.
3: En 40 ans, on est passé du Pong, où une balle carrée progressait mollement sur un écran de télévision pour rebondir sur des raquettes rectangulaires, à un jeu de rythme aux vitesses hallucinantes. D'un simple bip unique, on joue sur une déclinaison infinie de musique. On m'a dit jusqu'ici qu'on parlait des origines des choses, alors je vous propose de découvrir le jeu Ozu et ses origines. Déjà, connaissez-vous Ozu ?
1: Alors, Ozu, qui connaît Ozu ? C'est Ozu, Ozu ? Ozu ?
3: Les deux.
1: Les deux, on dit les deux. Ozu, enfin, ça s'écrit comment ?
3: Osu.
1: Osu, avec un exclamation,
3: on dit Os, Ozu.
1: Ozu, Ozu.
4: Connais pas.
3: Enfin, ça a été créé par un Américain, mais...
1: Alors, qui connaît ?
5: Non. Bah, moi, je connais, mais par son biais, du coup.
1: Ah, par son biais, oui, forcément. Et là, Ozu, on connaît Ozu aussi dans le public ? Non, on connaît pas Ozu. Ok. Pierre-Benoît, Ozu, tu connais le jeu Ozu ?
6: Non,
1: il ne connaît pas non plus. Bon, bah, on va apprendre des choses ce soir.
6: Aujourd'hui, on suit.
1: C'est joli. C'est joli. Alors, on y va aussi.
3: Ce n'est pas un jeu récent, puisqu'il fête ses 15 ans cette année. 15 ans et pourtant des millions de joueurs, dont moi encore aujourd'hui. En 2020, c'est plus de 11,6 milliards de parties jouées par plus de 15 millions de joueurs.
1: Ah, bah pas nous.
4: On n'est pas dedans.
1: On n'est pas dans les 15 milliards. Ça fait beaucoup, ça.
3: 15 millions.
1: 15 millions de joueurs.
3: 11,6 milliards de parties jouées.
1: Pour 15 millions de joueurs.
3: Moi, je dois avoir 150 000 parties jouées.
4: Ah oui, quand même.
1: Ah oui, quand même.
3: Mon actif, ouais.
1: Oh, la vache.
3: Ouais, c'est le confinement qui est passé par là.
1: Ouais, bien sûr.
3: Il faut dire que le jeu est gratuit, qu'il marche sur tous les ordinateurs et surtout que sa communauté est très active, entre le partage des scores, mais aussi les nombreux lives sur les plateformes comme Twitch ou YouTube. Avant de voir le principe de ce jeu ultra rapide, je vous propose d'en connaître les origines. Car peut-être que les plus anciens connaîtront l'ancêtre d'Osu, le jeu Osul Tatakae Oendan.
4: Ah bah oui, je connais mieux.
1: Oui, hein, on connaît mieux ça. Osul Tatakae Oendan. C'était son nom qu'on... Non, je connais pas.
3: C'est le nom japonais. Plus connu ici en Occident sous le nom d'Elite Beat Angel. Ce titre amassera en Nintendo DS au début des années...

0: à l'écran, prévenant d'une frappe imminente. Le rond rétrécissait alors pour ne devenir qu'un point au moment de la frappe.
1: Ça, personne n'a vu ces jeux-là. On voit le cercle qui réduit et hop, on appuie quand là. Non ?
2: Non plus. Bon, ok, ok. Je suis tout seul. Je me sens seul ce soir. Enfin, on est deux. Hein, voilà.
3: Mais si maintenant ça me parle, mais c'est parce que tu m'y as fait jouer aussi. En fait,
1: oui, aussi. Je,
3: voilà. C'est,
2: d'accord. C'est... On va ouvrir un EHPAD, moi je te le dis.
0: C'est ce principe qui est repris dans Osu, mais on oublie les agents et les histoires. On retrouve dans Osu tout type de musique. On ne les appelle d'ailleurs pas des musiques, mais bitmap. Les joueurs peuvent créer leur propre bitmap en plaçant, comme ils le souhaitent, les actions à effectuer en rythme sur les bitmaps. On a donc là un jeu infini et, comme je le disais, gratuit.
1: Ah, mais ça veut dire que tout le monde peut faire son propre jeu, quoi.
0: Oui.
1: Ah oui, d'accord. Donc, open bar, des millions de... Oui. Mais alors, il doit y avoir des trucs impossibles. Les gens,
0: ouais.
1: Ceux qui font mal leur travail, qui font un truc de quoi, on n'y arrive pas.
0: Il y a tout un processus pour avoir des maps rankées, ça s'appelle. Donc pour qu'elles soient classées en fait, pour que les joueurs aient un classement sur internet pour voir les meilleures performances. Donc il y a des maps qui ne sont pas classées, qui sont dans le cimetière.
1: Ah voilà. D'accord, voilà.
0: Donc c'est des maps que des personnes ont faites et que ça n'a jamais été approuvé. Et puis il y a celles qui sont classées.
1: Et c'est la communauté qui fait ça, quoi. Il y a une map qui arrive, on la teste et puis...
0: Bah, en fait, toutes les maps ont été faites par la communauté.
1: D'accord.
0: Il n'y a pas de personne spécifique qui en fait. Mais j'en ai fait, mais enfin, c'est compliqué, quoi.
1: C'est compliqué à
0: faire.
1: Juste
0: pour faire 10 secondes, tu prends une bonne heure pour avoir le bon rythme et tout.
1: Ah ouais.
0: Ouais, c'est très long.
1: Donc ça reste possible à faire, sinon c'est pas... Bah,
0: quand t'as l'habitude, enfin, c'est rapide. Ouais. Moi, j'ai pas l'habitude.
1: Ok.
0: Pour jouer, il vous faut une souris ou une tablette graphique et un clavier. Il faut donc gérer la main droite et la main gauche de façon acronome. Il faut cliquer au bon endroit et au bon moment. Si le jeu est simple de conception, il est extrêmement technique à jouer. Plus le timing et l'emplacement sont respectés, plus les points s'accumulent. La moindre erreur fait chuter vos points de... les points pour la précision. On appelle ça l'accuracy. Ouf. Vous serez donc classé en D pour les plus nuls comme Bruno, ou S pour les plus forts comme moi.
1: Attends, c'est sa première chronique qui me vanne. Tu vas te calmer là déjà, hein?
0: Osu a donc été créé il y a 15 ans par un informaticien, Dan Herbert, qui a mis en open source pour que tout le monde puisse y jouer gratuitement et même l'améliorer ou le décliner à l'infini. Il y a maintenant une Coupe du Monde Osu, la OWC, c'est devenu un e-sport. Et il n'y a pas que ces compétitions, il y en a beaucoup d'autres.
1: D'accord.
0: Il y en a une la semaine dernière.
1: Ah oui, donc il y en a partout, il y en a tout le temps.
0: En 2019, c'est 43 pays qui se sont affrontés lors de la Osu World Cup. Sur le jeu de base, la France est classée 6e, mais notre meilleur joueur, il est que 84e mondial. Et elle s'en sort un peu mieux dans les variantes Taiko du jeu, où l'écran défile de droite à gauche. Il y a aussi le mode Mania, qui est un piano.
1: Ah oui, il y a différents, d'accord. Et toi, t'es combien au monde ?
0: Sur le mode standard, je suis 20 000 mondial.
4: Waouh !
1: On rappelle le nombre de millions de...
3: Ouais, oh, la classe,
1: trop doux. 20 000 sur...
0: Et voilà. Je suis 600e français.
4: Ah, bah dis donc.
1: Et on a quand même un champion.
4: Ah, bravo.
1: Respect. Ah, bravo. Ouais. Et pitié, enfin, surtout, moi j'ai une pitié pour son clavier. Parce que c'est le genre de truc, il faut se frapper le clavier comme un malade.
0: Je vais le changer la semaine prochaine.
1: Oui, d'ailleurs, tu changes de clavier souvent, ça le pète le clavier à force de taper dessus.
0: Ça fait un an que j'ai, ouais.
1: Mais c'est toujours la même touche qu'on tape ?
0: Enfin, t'en as deux.
1: Il y a deux touches, donc il y a deux touches qui explosaient sur le clavier, quoi.
0: Non, mais moi je les change. Enfin, globalement, si tu prends par exemple AZ, bah, tu vas prendre celle d'à côté si elle marche plus. Enfin,
1: ah, mais d'accord, le clavier. À la fin, il n'y a plus aucune touche qui marche.
0: Oui, mais donc tu utilises deux touches et ta souris.
1: Ok. Enfin,
5: donc je appuie sur la touche quand, en fait. Moi, j'ai pas compris.
1: Mais quand le rond devient une petite pointe, appuie juste à ce moment-là.
5: C'est le principe du rond qui est.
1: Ouais, c'est ça, ouais. Donc, ok, très bien. Donc je comprends maintenant pourquoi, quand on reçoit des messages de jeunes, il manque des lettres.
5: Il manque des lettres.
1: En fait, ils ont explosé leur clavier et ils écrivent bien, mais ça imprime pas. C'est normal. Autre chose, c'est tout ?
0: Ouais.
1: Eh ben, mais très bien.
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1: Pour la musique qui suit, place aux femmes et à la chanson française avec un extrait de l'émission Elle chante la francophonie, animée par Michel.

0: aurez sans doute reconnu la voix de Anne van der Love qui chantait « Où sont passés mes cheveux longs ?»
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2: 8h39. 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
4: Ouvrez grand vos oreilles, les amis, puisque maintenant, oui, ça y est, c'est le moment, on vous partage des astuces bien utiles à garder dans un coin de votre tête, le genre de choses où on se dit « Ah, je suis bien content de le savoir, ça. » Bonjour, Maëlle, je retrouve ton petit document, mais bonjour
5: Maëlle. Rebonjour.
4: Rebonjour. Aujourd'hui donc, on va sauver le petit déjeuner.
5: Et oui, je ne sais pas si vous le saviez, mais selon l'entreprise de sondage Odaxa, le petit déjeuner préféré des Français reste les tartines de pain accompagnées de confiture aux patates tartinées. Tout d'abord, je voulais savoir un petit peu autour de la table, est-ce que ça fait partie de votre petit déjeuner ?
4: Clément.
6: Ouais, moi je suis team pain beurré dans le chocolat chaud, tu sais.
4: Ah oui, plaisir. Mathéo.
7: Moi je suis team dormir le plus tard possible. Pour pas de petit déjeuner.
8: Et Louise ?
9: Et moi, j'aime pas manger tout le temps la même chose, du coup, je varie tout le temps.
5: Ok. Donc, pour Clément, ça t'est peut-être sûrement arrivé un matin de t'apercevoir qu'il te restait qu'une seule tranche de pain de mie, ou même pire, que tout était moisi. Je te le souhaite pas. Pour certains, il se révèle être un indispensable pour bien commencer leur journée, et pour d'autres, c'est un allié de la pause du midi pour se faire un sandwich. Malheureusement, malgré sa texture moelleuse et son aspect pratique et peu cher, il reste industriel, rempli de conservateurs. Mais il faut croire pas assez pour le garder plus de 2-3 jours dans un endroit sec. Donc si vous êtes des inconditionnels du pain de mie et que vous souhaitez le conserver le plus longtemps possible, écoutez bien cette technique, il faut le congeler. Et oui, pour ça il faut évidemment un congèle pour retarder sa péremption, c'est mieux. Mais aussi pensez à garder de côté les tranches que l'on va consommer directement. Maintenant, même quand vous n'aurez plus rien dans le frigo, vous pourrez en consommer. Sa conservation peut aller jusqu'à 6 mois. Donc à vous les croque-monsieur ou tartines quand vous le souhaitez. Juste, il faudra mettre vos tranches dans un grille-pain pour les décongeler et le tour est joué. En cas d'imprévu ou manque de temps pour se rendre à la supérette du coin, ça peut vraiment dépanner. J'ai testé et c'est approuvé. Donc au final, on peut dire qu'elle est plus belle, l'ami, non ?
4: Bravo.
6: Ah oui, non, là.
4: Bravo. Subtil, calé. Tranquille. L'ami peut être... Oh, pardon.
5: Ah merde, non.
4: Oh, j'ai trébuché sur mon propre pied. L'ami peut être belle, certes, mais la vie, elle, l'est. Surtout quand on y voit plus clair.
5: Eh attention. Bien, oui. Et ceci s'adresse à nos amis porteurs de lunettes. Il y en a autour de la table. La majorité d'entre nous, lorsqu'on a des lunettes, on ne garde pas forcément le boîtier ou l'étui qui est fourni avec. Donc souvent arrive ce qui devait arriver quand on les laisse en désordre dans nos sacs ou posés un peu n'importe où. Des rayures, des traces de doigts et de la poussière. Tous ces éléments additionnés, un par un, perturbent notre vision. Alors comment faire pour bien les nettoyer ? Vous me direz avec une manche d'un t-shirt, un mouchoir ou même mieux un essuie-tout ? Surtout pas. Le risque aggrave encore plus l'état de vos verres. En revanche, vous pouvez demander à votre opticien un essuie-verre ou acheter une chiffonnette en microfibre. Si vous êtes d'humeur plus savante, le dentifrice, le liquide vaisselle non gras et le vinaigre blanc seraient efficaces. Je vous avoue que je n'ai pas fait le test avec mes lunettes et que je préfère garder mon dentifrice pour son but premier.
4: Pardon. J'avoue, mettre du vinaigre sur son truc, l'astuce elle est donnée, mais même moi je fais pas ça. Une astuce à garder en tête donc, et qui ne prend pas beaucoup de temps en plus à faire.
5: Et oui, en parlant de temps, il y en a sûrement autour de la table, je vous vise à chaque fois, je suis désolée, qu'ils ont du mal à gérer. Les fameux retardataires, on a tous au moins une fois loupé le réveil, voulu faire une tâche de dernière minute ou raté le bus. Nos confrères de RTL se sont intéressés au sujet et ils nous rappellent que cela peut dépendre des cultures. Comme l'a dit la docteure en psychologie de l'université de Lausanne, Shekina Rocha, il y a des cultures dans lesquelles arriver à l'heure n'est pas spécialement important. Il y a les modèles familiaux aussi qui nous influencent. Mais pas que, certaines personnes cherchent tout simplement à se faire désirer ou même ne pas vouloir avoir des horaires imposés. Si vous n'êtes pas dans ces cas de figure-là, c'est que vous êtes soit hyperactif, ce qui est un trouble, vous voulez toujours faire plusieurs activités en même temps, soit que vous cherchez à être ponctuel, mais vous n'y arrivez pas. Ce que conseille donc la docteure Rocha, si vous souhaitez régler ce problème, c'est de prendre conscience de la durée de chacune de vos activités. Par exemple, combien de temps il vous faut pour vous sortir du lit, pour vous laver ou pour vous habiller. Donc, il faut faire ce qu'on appelle un rétro-planning. Et enfin, si malgré vos efforts, vous êtes bel et bien toujours en retard, vous pouvez vous questionner sur votre motivation, voir les avantages et aussi les inconvénients suite à ces retards, qui peuvent souvent, rappelons-le, causer du stress. C'est d'ailleurs pour cette raison que j'essaye de ne jamais être en retard. Et comme disait le poète Jules Jou, l'heure c'est l'heure, avant l'heure c'est pas l'heure et après l'heure c'est plus l'heure.
4: C'est un poète qui a dit ça ?
5: Ouais.
4: Oh, stylé !
5: Ouais, poète français.
4: Ah ok, stylé, trop bien. Jules comment ?
5: Jouy.
4: Jules Jouy. Ok. Merci beaucoup Maëlle. Les bons plans, ça revient dans la semaine prochaine, pardon. À partir de la semaine prochaine, toutes les semaines, on partage des bons plans aussi, des astuces, pardon. Astuces et bons plans, de toute façon, ça va être réalisé par la même personne. Merci beaucoup. Maëlle, si vous voulez retrouver les astuces qu'on vous a partagées là, le podcast est déjà disponible sur le site internet si vous voulez les retrouver et noter tout ça.
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2: Le soleil brille sur Radio G avec ce titre choisi par l'équipe d'Ambiance Soleil.
10: Vous êtes avec JP et Tony pour vous servir. Hein. La prochaine nouveauté, c'est maintenant. On reste du côté des DJ et de la Yayade, de la Gouillade, avec DJ Tyson. DJ Tyson.
11: Il était connu, DJ Tyson.
10: Un nom très connu, effectivement, dans le milieu. Hein. Mm-hmm. Un véritable showman, plein d'énergie, qui vous envoie des sets endiablés dans la tête. Hein.
11: Oui.
10: En tout cas, difficile de rester assis quand il mixe, hein, c'est sûr. Les titres qu'il produit sont du même acabit. C'est puissant, c'est voilà, ça vous envoie bien du bon son. Mmh. Donc après Bijoux, le voilà déjà de retour avec un titre compas méchant. Alors tout est dans le nom. Hein. Il annonce la couleur.
11: Ouais. Compas donc, méchant compas.
10: Donc larguez les amarres, c'est parti.
11: C'est parti pour le tour.

0: Waouh, qu'est-ce que vous en pensez là?
1: Chaud de vin.
0: Ça c'est chaud ça.
1: Sauf qui pue.
0: C'est donc compas méchant de DJ Tyson.
1: Ça chauffe.
0: Ah oui, ça chauffe dur.
1: Ça chauffe dur.
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3: 8h50 sur Radio G. Dans Savourer nos différences, on écoute des extraits d'émissions de tous les jours. Mais il arrive exceptionnellement que Radio G produise des émissions spéciales, quelquefois en public. Alors amusons-nous ensemble dans cette spéciale.
4: Alors, les années 90 auront eu leur lot de guerres, le Congo, la Yougoslavie et la plus médiatique, effectivement, la guerre du Golfe en 91. Mais une révolution d'un tout autre ordre, jusqu'alors réservée à des techniciens, devient grand public. Quelle est cette révolution? C'est ce qu'il faut découvrir avec les différents indices qui vont suivre.
5: Alors,
6: qu'est-ce que c'est? Est-ce qu'il y en a une révolution? Une actualité? Oui.
7: C'était le Minitel.
6: Le Minitel? Non. Alors, Minitel, c'était avant.
8: Non, c'est pas le Minitel. Là-bas, dans le public, il y en a.
7: Le modem?
8: Fax, non. Le fax? Non, c'est pas le fax. C'est
6: oui,
8: le
6: là-bas
8: modem.
6: Au fond.
8: Dans le fond?
7: Le modem.
8: Le modem?
6: Non, le modem.
8: C'est
6: non.
8: Pas le modem.
6: C'est pas le modem.
8: L'ordinateur oui, non plus. Ah.
6: Là, pas la DSL non plus.
8: Pas la DSL.
6: Ah. C'est plus large, c'est plus.
7: C'est Internet alors.
6: C'est Internet tout ça.
8: C'est Internet, oui.
6: Alors, l'Internet existait beaucoup avant, mais justement, on va nous en parler.
9: C'est en 1993, en fait, que le monde découvre ce qui existe déjà depuis 1969, en fait. Mais ça n'arrive qu'en 93. Mais c'est l'arrivée de la norme HTML avec une interface graphique appelée Mosaic, puis Netscape, qui va démocratiser ce qui sera une des plus grandes révolutions de cette fin de siècle. Donc aujourd'hui Netscape a disparu pour Chrome et autres navigateurs sur lesquels on peut surfer sur le site par exemple de Radio G
6: ou hasard. Radio
9: au hasard radio-g.fr.
8: T'as dit ça totalement au hasard, Radio G, voilà, le premier qui t'est arrivé à l'esprit.
3: On vient de parcourir plusieurs archives extraites d'émissions, mais Radio G, c'est aussi des podcasts exclusifs qu'on retrouve sur le site radio-g.fr, rubrique Podcast Plus. Pour terminer cette émission, on vous propose d'en écouter un, justement.
10: Envie de partir en vadrouille? Viens, je t'emmène avec moi. Partons visiter le musée de la tapisserie contemporaine à Angers. Ce musée, situé face à la place Rochefoucauld, fait écho à la tapisserie de l'Apocalypse du château d'Angers, mais aussi au Champ du Monde, tapisserie des années 50-60 de Jean Lursa. À la base, nous y allions pour voir le 12e concours international des mini-textiles. Mais, lors de la visite du musée en lui-même, l'abondance de tapisseries et de techniques différentes nous a fascinés. Certains sont plutôt représentatifs d'une réalité. On les comprend aisément et les œuvres ressemblent pratiquement à une peinture réaliste. D'autres sont bien plus abstraites. Ce sont les œuvres que je préfère. Laisser libre cours à son imagination et échanger avec ses proches sur leur possible signification est une activité très intéressante. Dans certaines salles, on a vraiment l'impression d'être dans un musée d'art contemporain, entouré d'œuvres peintes. Il est difficile de s'imaginer les heures de tissage nécessaires à ces réalisations. Au fond d'une salle, petits et grands peuvent même s'essayer à l'art de tapisser. Des métiers à tisser sont à disposition avec fil et explications. En haut d'escalier, nous arrivons à l'exposition temporaire. Ne dit-on pas tout ce qui est petit et mignon? Eh bien là, on est dans du miniature. Et il y en a pour tous les goûts. Du quotidien, des animaux ou des choses bien plus compliquées à comprendre. Si je devais choisir deux coups de cœur, ce serait une maison miniature à la Tim Burton sur d'étranges pattes d'araignée et un repas typique, steak, haricots verts, tellement ancré dans la réalité. Les œuvres venant du monde entier fourmillent de détails. Bon, allez, on va voter pour notre petit préféré, puis on redescend. Avant de partir, un petit tour dans la boutique, des livres sur l'art de tisser, des DIY à faire à la maison, de jolies broches, des jeux pour enfants. Il y en a pour tous les goûts. Pas encore rassasié? Sache que la tapisserie Le Champ du Monde de Jean Lursa est juste à côté. Et il est compris dans ton billet d'entrée. Celle-ci nous replonge dans les années 50 et les grands événements de cette époque. Mais ça, on en reparle dans un autre épisode. Et nous, on se retrouve très vite pour de nouvelles explorations angevines. Bisous!
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3: Savourez nos différences, vous fait découvrir le passé, mais aussi l'avenir. Voici la deuxième partie de l'horoscope du jour.
11: Gémeaux.
12: Les astres vous sourient franchement. Rendez-leur l'appareil, ils ont fait un effort. Amour, un coup de foudre vous attend, possiblement du côté de la rue Saint-Lô. Prévoyez un parapluie émotionnel. Argent, vos économies grossissent doucement, comme vous, mais ça c'est un autre sujet.
11: Cancer.
12: Travail, vous êtes le pilier de votre équipe. Le pilier qu'on contourne, mais le pilier quand même. Santé, bonne résistance physique cette saison. Bonne résistance au sport aussi, malheureusement. Amour, votre charisme attire les regards, surtout celui inquiet de votre conjoint.
11: Scorpion.
12: Santé, tout va bien de votre côté. C'est suspect, mais profitez-en. Argent, Saturne tempère vos ardeurs dépensières. Pour une fois, écoutez-le. Amour, votre partenaire vous écoute attentivement. Il cherche surtout une faille dans votre argumentation.
11: Verseau.
12: Amour, votre générosité affective émeut votre entourage. Pas votre partenaire, hein, mais votre entourage. Santé, une promenade jusqu'au Douvres du château d'Angers vous ferait le plus grand bien. Sauf si vous sautez. Argent, une gestion rigoureuse de votre budget vous permettra d'envisager l'avenir sereinement. Commencez déjà par identifier ce qu'est un budget.
11: Sagittaire.
12: Santé, la conjonction lunaire favorise un sommeil réparateur. Réparez surtout votre rapport à l'oreiller. Argent, Mercure favorise les bonnes affaires. La meilleure, ne rien acheter du tout. Amour, votre partenaire vous trouve attentionné. Quelle imagination débordante.
11: Balance.
12: Vous traversez une période faste. Tellement faste que vous n'osez pas y croire. Vous avez raison. Amour, votre cœur balance entre deux personnes. Deux personnes qui balancent ailleurs. Travail, une promotion se dessine. Au crayon, très léger.
3: Je ne sais pas si vous croyez à l'horoscope, mais je suis sûr que vous l'avez quand même écouté. Par contre, la météo, ça, on n'y coupe pas. Faisons le point ensemble sur le temps et les températures d'aujourd'hui sur Angers.
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13: Bienvenue sur Radio G pour votre point météo. Actuellement sur Angers, il fait 15 degrés. Pour ce matin, attendez-vous à un ciel très nuageux. Le thermomètre affichera 16 degrés. Cet après-midi, la couverture nuageuse sera importante. Le mercure grimpera à 21 degrés. Ce soir, une légère bruine accompagnera la nuit tombante. 15 degrés nous attendent.
2: C'était la météo pour aujourd'hui. On vous souhaite une belle journée. 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
3: On vient d'écouter la météo de ce lundi 8 juin sur Angers. C'est déjà l'heure de se quitter. Dans quelques minutes, il sera en effet 9h. Alors que vous ayez fini votre café, déposé les enfants à l'école ou que vous soyez en train de vous garer au boulot, merci d'avoir passé cette heure avec nous. C'est toujours plus chouette de commencer la semaine à plusieurs. Et si l'émission vous a plu, eh bien, soufflez-en deux mots autour de vous. Un bouche à oreille, ça ne coûte rien et ça nous fait un bien fou. On est là tous les jours de 8h à 9h. En ce lundi, on fête les Médards, le saint qui gère la pluie. On lui a demandé gentiment de viser plutôt le soleil cette semaine. 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Voilà, on vous en dit plus un petit peu plus chaque matin, mais d'ores et déjà, réservez votre samedi soir sur Radio G. C'était Savourer nos différences, dans un instant le Flash RFI, la suite des programmes de Radio G. On se retrouve demain, mardi, même heure, même endroit. Alors bonne journée à vous et topette.

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1: Merci d'écouter RFI, il est midi à Paris, 10h temps universel. L'heure de retrouver Arthur Ponchelet. Bonjour Arthur.
3: Bonjour Chantal et bonjour à vous qui nous écoutez. À la une, le bruit des bombes retentit à nouveau au Moyen-Orient. L'Iran a visé cette nuit Israël avec au moins 30 missiles. En représailles, l'État hébreu a frappé le centre et l'ouest de la République islamique. Donald Trump exhorte les deux pays à cesser de tirer. Victoire haut la main pour Nicole Pachignan en Arménie. Le premier ministre sortant remporte les législatives, mais manque de peu la barre des 50%. Majorité trop mince pour réviser comme il le souhaite la Constitution. La une, c'est aussi le placement en garde à vue de Patrick Bruel en France, le chanteur visé par une dizaine de plaintes pour violences sexuelles. Et puis canicule marine, coraux qui dépérissent, plastique qui s'accumule. Nos océans sont en mauvaise santé, constat alarmant en cette journée mondiale des océans. Deux mois, jour pour jour après sa conclusion, le cessez-le-feu en Iran semble donc ce matin voler en éclats. Téhéran a frappé hier soir Israël. En représailles, dit la République islamique, à des bombardements israéliens sur la banlieue sud de Beyrouth. Israël a répondu dans la nuit. Siavosh Gazi, vous êtes notre correspondant à Téhéran. L'État hébreu a donc visé cette nuit plusieurs sites militaires dans le centre et l'ouest de l'Iran.
4: Téhéran a été touché, mais aussi Ispahan, Tabriz ou encore Karaj, mais également une unité pétrochimique à Mashhad dans le sud de l'Iran, ce qui a provoqué une réaction très vive de la part des autorités iraniennes. L'Iran a riposté donc vers 7h du matin, moins de 3h après l'attaque israélienne, une première vague de frappe dans le centre d'Israël et dans le sud, et puis une nouvelle vague qui a été menée une heure plus tard contre deux bases militaires aériennes et israéliennes, la base de Tel Nof et de Noatim dans le centre et le sud d'Israël. Les autorités iraniennes ont affirmé que des cibles très importantes ont été détruites dans ces deux bases militaires aériennes qui sont les principales bases israéliennes, donc pour l'aviation, notamment des F-35 qui sont basés dans ces deux aéroports. Donc l'Iran joue l'escalade avec ses alliés, les Houthis au Yémen, qui ont interdit le trafic, le passage des navires civils ou militaires israéliens dans le détroit de Bab el-Mandeb. Donc tous les alliés de l'Iran jouent également l'escalade avec Téhéran.
3: À Téhéran pour RFI et à l'instant Donald Trump appelle l'Iran et Israël à cesser de tirer malgré ses frappes. La diplomatie iranienne croit toujours au dialogue avec les États-Unis. Les consultations se poursuivent selon le porte-parole du ministère iranien des Affaires étrangères. La Chine, elle, par la voix de sa diplomatie, se dit profondément préoccupée par ces nouvelles attaques. Des mots alors que Xi Jinping est arrivé ce matin en Corée du Nord, le président chinois accueilli en grande pompe à Pyongyang par Kim Jong-un. Xi Jinping dit vouloir porter les relations à de nouveaux sommets entre les deux pays. La guerre en Ukraine et un mort cette nuit dans une attaque de drone ukrainienne contre un train entre Moscou et la Crimée. Aucun passager blessé, c'est le conducteur du train qui a été tué. Volodymyr Zelensky était lui hier à Londres, dîner à Downing Street autour des dirigeants britanniques, français et allemands. La Grande-Bretagne, la France et l'Allemagne qui soutiennent la proposition d'un dialogue direct entre la Russie et l'Ukraine. L'Union européenne regardait aussi vers l'Arménie hier. On votait dans le pays, législatif crucial, qui opposait le milliardaire Samvel Karapetian, proche de la Russie, au premier ministre sortant Nicole Pachignan et sa ligne pro-occidentale. Daniel Valo, c'est ce dernier qui remporte le scrutin haut la main, un peu plus de 49% des voix pour lui et son parti contrat civil.
5: Nicole Pachignan manque de peu la barre des 50%, mais il va obtenir une majorité en siège au sein du Parlement et il sera donc reconduit à son poste de Premier ministre qu'il occupe depuis 2018 et la révolution de velours. Avant même que ses résultats soient confirmés, l'ancien journaliste les a qualifiés d'historiques, déclarations dans le courant de la nuit devant un petit groupe de partisans et d'élus réunis à Yerevan.
6: Les élections qui ont eu lieu le 7 juin ont donné la victoire à notre parti, le contrat civil. C'est une grande responsabilité et cela signifie que les citoyens arméniens se sont mobilisés pour leur indépendance, pour leur avenir et pour la paix. Chers concitoyens, je vous aime tous et je suis fier de vous. Gloire aux martyrs et longue vie à la République d'Arménie.
5: Nicole Pachignan aura la majorité, mais elle sera trop mince pour réviser, comme il le souhaite, la constitution, condition posée par l'Azerbaïdjan pour ratifier l'accord de paix signé à Washington l'année dernière. Sur l'autre grand axe de sa politique extérieure, le rapprochement avec Bruxelles et Washington, le nouveau Parlement risque de lui compliquer la tâche avec une opposition dominée par les formations favorables à la Russie, en particulier le parti Arménie Forte de l'homme d'affaires Samvel Karapetyan qui obtient 23% des suffrages. Daniel Valo, Yerevan RFI.
3: On votait aussi hier au Kosovo. Là aussi, le premier ministre sortant sort vainqueur. Mais son score est en fort recul par rapport aux élections de 2021. Il n'obtient pas suffisamment de sièges au Parlement pour former seul le prochain gouvernement. Et puis, on attend toujours les résultats de la présidentielle au Pérou. Le sortant de gauche, Roberto Sanchez, semble légèrement en tête face à la candidate de droite autoritaire, Keiko Fujimori. Les résultats sont encore partiels et le décompte pourrait encore prendre plusieurs jours, midi 6 ici à Paris. La suite de ce journal en France où Gérald Darmanin demande la mobilisation générale pour faire la vérité sur ce qui ne s'est pas bien passé dans l'affaire Liana. Liana, du nom de cette petite fille retrouvée morte dans un silo agricole. Le principal suspect dans cette affaire était visé depuis plusieurs années par des soupçons de pédocriminalité mais avait jusque-là échappé à la justice. Le ministre de la Justice réunit en ce moment là les procureurs généraux. Patrick Bruel en garde à vue. Le chanteur est visé par une dizaine de plaintes pour violences sexuelles, des accusations qu'il conteste. Bonjour Yann Gendreau.
7: Bonjour.
3: Du service France de RFI. C'est au parquet de Nanterre que Patrick Bruel est interrogé en ce moment et cela pourrait durer 48 heures.
7: Et ces prochaines heures, l'artiste sera interrogé par la police judiciaire de Paris sur plusieurs plaintes qui ont été regroupées au parquet de Nanterre. La plainte de l'animatrice Flavie Flamand, qui a mis en lumière ce scandale, ne sera pas étudiée cette fois-ci, ni celle déjà connue du tribunal de Nanterre, comme les plaintes des masseuses déposées en 2019 et en 2020. Il s'agit donc principalement de celle de la présidente d'Unifrance, Daniela Esner, pour tentative de viol en 1997 au Mexique, de celle d'une journaliste culturelle pour une tentative de viol à Monaco en 2000, d'une autre pour des faits similaires un an plus tard, et de deux plaintes d'une salariée du label de Patrick Bruel pour des agressions sexuelles en 2002 et en 2003. À cela s'ajoute une plainte initialement déposée à Metz pour des faits remontant à 2008 et une déposée à Saint-Malo pour un viol en 2012. Si la procédure judiciaire est toujours en cours, de nombreuses conséquences se font déjà sentir pour le chanteur. Les cinq dernières représentations de la pièce de théâtre dans laquelle il joue ont été annulées et la majorité des dates de sa tournée de cette année ont été supprimées.
3: Yann Gendreau, merci à vous. L'actualité en France, c'est aussi ce nouveau plan pour protéger les océans. Trois nouvelles aires de protection marine en baie d'Audierne, en Bretagne, en Guadeloupe et dans les TAF, les terres australes et antarctiques françaises. Des annonces de la ministre de l'Environnement alors que ce lundi marque la journée mondiale de l'océan. Des océans plus que jamais en mauvaise santé. C'est le constat d'un baromètre international, Simon Rosé, constat alarmant qui montre que les signaux d'alerte se multiplient.
8: C'est un nouvel outil, c'est seulement sa deuxième édition. Starfish est un baromètre dont le but est de photographier l'état de l'océan. Il n'est pas bon et il se dégrade même de plus en plus vite. L'élévation du niveau de la mer s'accélère, les canicules marines sont plus fréquentes, plus intenses, plus étendues. La quasi-totalité des coraux dépérissent, la pollution s'accumule, avec une cause principale, les activités humaines. Marina Lévy, coprésidente du comité scientifique.
9: Ce qu'on a remarqué, c'est ces accélérations, en particulier pour l'élévation du niveau de la mer, qui est plus rapide qu'elle ne l'était auparavant, et puis pour le réchauffement de l'océan, dont on commence à détecter des signes d'accélération. Donc ça, c'est pour les signaux très physiques. Mais concernant la pollution plastique, l'année 2025 est marquée par un volume record de déchets plastiques avec 130 millions de tonnes de déchets. Les estimations, c'est que sur ces déchets qui sont produits, autour de 10% atteignent en moyenne l'océan.
8: Des pressions humaines toujours plus intenses, mais une attention qui augmente, elle aussi. 2025 a vu l'adoption du premier traité international sur la haute mer, aboutissement de plusieurs années de négociations pour la mise en place place d'un outil de protection de près des deux tiers de l'océan mondial. Sa première COP, conférence des pays signataires, se tiendra en janvier prochain.
3: Simon Rosé, un mot de sport et la suite des matchs préparatoires pour le mondial qui démarre dans 3 jours. Match d'ouverture entre le Mexique et l'Afrique du Sud à suivre en intégralité sur RFI si vous nous écoutez en Afrique. L'équipe de France joue ce soir contre l'Irlande du Nord.
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0: Bonjour et bienvenue sur votre émission GSHL. Vous êtes bien sur Radio G 101.5 FM et toute la troupe de GSHL est là pour vous. Alors que GSHL, hein, ça veut bien dire grande sagesse, humeur légère.
1: On t'entend plus.
0: Et ça ne veut pas dire guilde secrète des héritiers légendaires.
1: Hein. Waouh. Hein.
0: Non, ça veut pas dire ça.
2: Je confonds toujours avec QHS.
0: QHS, hein. Bon. Ça, c'est une autre émission, mais... Oui. T'es sûr que c'est sur Radio G, ça? Bon, quartier haute de sécurité, non, ça veut pas dire, c'est pas chez nous, ça.
3: C'est pas BHL, non, c'est pas ça, non.
0: Vous êtes pas en danger, mais vous êtes bien sur GSHL. Alors, on a Marc qui est avec nous, salut Marc.
3: Hein. Oui, bonjour les amis.
1: Ah, moi, il est là, c'est vrai.
0: Jacqueline.
4: Bonjour à vous.
0: Josiane.
5: Salut tout le monde.
6: Bonjour, mesdames.
0: Et Jean-Jacques.
7: Hein.
0: Bonjour à tous. On se retrouve encore pour une petite heure pour vous distraire et se cultiver, peut-être, on va voir. Hein. Mais en attendant, on va demander à Marc d'élever un petit peu le niveau, parce que bon, il va certainement nous dire des belles choses.
3: Oui, j'ai préparé une citation en fait d'un nommé Edgar Morin, de monsieur Edgar Morin, qui avait beaucoup de qualités intellectuelles notamment, dans tous les domaines, et qui malheureusement a disparu le 29 mai dernier. Et j'ai choisi cette phrase qui correspond un peu à son travail de recherche. Il faut s'accommoder de l'incertitude. En ces moments un peu complexes, on a connu des périodes un peu stables, un peu plus paisibles, et là, actuellement, ça bouge un peu de partout. Et voilà, il dit, de toute façon, on est confronté à l'incertitude, il faut s'y préparer.
2: Il faut faire avec. Quoi.
3: Faut faire avec. Bon. Voilà, et développer des capacités pour s'en sortir.
2: On n'est jamais sûr de rien.
0: Ouais. Bah, si, ce qui est certain, c'est qu'on ne sait jamais où on va.
3: Ouais. Hein.
5: Mais on y va toujours.
3: Ouais,
0: exactement. J'ai un tout petit souci avec les morceaux. Je fais en sorte de résoudre le problème rapidement. Mais Jacqueline, je te laisse peut-être lancer le morceau à venir.
5: Ah, volontiers. Alors, je vous ai choisi aujourd'hui une musique très légère, très printanière, puisque nous sommes encore au printemps. Une musique de monsieur Albert Kettleby, compositeur britannique, né à Birmingham en août 1875 et qui est décédé assez récemment, en 1959. C'est un compositeur de musique légère, très agréable, que beaucoup d'entre nous connaissent. En particulier, là, ce sera dans les jardins d'un monastère.
1: Ah, c'est bien ça. Ouais.
5: Et je vous laisse goûter cette musique très agréable et très printanière.
0: Allez.
5: Et voilà.
0: On écoute les petits oiseaux qui vont avec.
5: Voilà.

0: Et donc, voilà, des applaudissements.
1: Bravo, bravo, bravo.
2: Est-ce que ça vous a inspiré?
3: Très apaisant.
2: C'est apaisant, hein?
0: Donc, c'était dans les jardins d'un monastère par Albert...
2: Quetelbé.
0: Voilà.
3: Il y a un paquet d'oiseaux. En
0: fait. Merci. Merci, Jacqueline, pour ce petit air champêtre.
2: Tout à fait.
0: Aujourd'hui, nous sommes le lundi 8 juin.
2: 8 juin, et nous sommes la Saint-Médard.
3: Ah, à la Saint-Médard, ouais, d'accord.
2: Voilà, et on fête également les Médiques, les Tiridates, les Armands, les Médéries et les Prunes.
0: Les Prunes.
4: Les Prunes.
2: Oui, Prunes. Ah, c'est un prénom féminin.
0: D'accord.
4: Oui, d'accord.
2: J'en connais pas beaucoup, mais c'est mignon.
4: C'est payant, les Prunes.
5: C'est celle qui donne les contredanses dans...
4: Oui, c'est ça, exactement.
2: Alors, le 8 juin 2003, les Polonais approuvent l'adhésion à l'Union européenne.
0: Bienvenue.
2: Et donc, ils sont rentrés dans l'Union européenne. Mmh. Et je peux vous dire que ça a changé énormément de choses sur leur infrastructure. Mmh. Pour y avoir été plein de fois.
0: Il y a eu un avant et un après.
2: Ah oui, j'ai connu en 2004 une Pologne médiévale au niveau des routes et autres, et maintenant c'est du billard. Et
3: moi aussi j'ai connu une Polonaise.
0: Quand on prenait au petit déjeuner.
2: Aujourd'hui, nous fêtons les quelques anniversaires de la fille de Frank Sinatra.
3: Nancy,
2: qui est née un 8 juin 1940. C'est également l'anniversaire de Valérie Mérès, qui est actrice, et de Sarah Abitbol, qui était une patineuse, qui est née en 1975.
0: Une petite jeune.
2: Voilà. Et nous avons les décès de George Sand, un 8 juin 1876. Une peintre, Marie Laurencin, qui était merveilleuse.
3: Là, là, là.
2: Et qui est décédée en 1956.
3: Jodassin.
2: Et le fils de Fernandel, Franck Fernandel, est décédé un 8 juin en 2011.
3: Oui.
2: Voilà.
0: Bon. Ok, bon.
2: C'est tout pour aujourd'hui.
0: Mmh. Bah, t'as quand même oublié l'anniversaire de ma maman.
2: Ah, hein. Alors, bon anniversaire, maman.
5: Bonne fête, maman.
0: Bon anniversaire, maman, pour tes 80 ans. Voilà.
2: Ah, elle est du même âge que moi.
0: Bah, oui. Donc voilà. Bah, merci, Jacqueline, pour ce petit éphéméride. Comme d'habitude, voilà, il y a des prénoms qu'on ne connaît pas. Hein.
4: Ah, oui,
0: tu peux redire quelques prénoms qu'on ne va pas retenir, à qui on ne va jamais souhaiter la fête.
2: Hachène, Médic, Tiridate.
4: Ah oui, Tiridate.
2: Médéric, moi j'en ai connu un. Hmm. Et Prune. Alors Prune, je n'en connais pas, mais je trouve ça mignon.
0: Et ben voilà. Bon.
3: Oui, pour revenir, c'est tout à l'heure ma petite allusion à Marie Laurencin.
0: Oui.
3: Tu dis tu ne l'as pas. Si, dans L'été indien de Joe Dassin, il parle au début, tu sais.
0: Oui.
3: Et il fait référence.
2: Il parle de Marie Laurencin, qui était une très belle, belle artiste peintre.
0: Merci, je n'avais pas la référence. Voilà. Donc il va falloir que j'aille voir l'œuvre de
2: cette Marie Laurencin.
3: Ce n'est que ma référence à moi.
0: D'accord.
2: Et il y a beaucoup de. En fait, il y a beaucoup plus de peintres femmes que l'on pense. Oui. Hein.
0: Ok.
3: Et des bonnes.
2: Et de très très bonnes.
5: Hein. Sans compter celles qui ne pouvaient pas peindre parce que leur mari leur interdisait.
2: Oui, mais enfin, il y a eu quelques peintres vraiment.
4: C'est
2: comme
4: raison,
2: Madame Vigée Lebrun, qui était la peintre officielle de Marie-Antoinette.
0: D'accord.
2: Qui a fait des portraits absolument.
3: Et on l'a zigouillée, elle aussi ?
2: Non, elle a réussi. Elle s'est expatriée pendant très longtemps en Angleterre. Et elle est revenue. Elle a terminé sa vie assez longue, sans aucun problème.
3: Bon, c'était notre page d'histoire. Voilà.
4: Alors, d'où l'expression ne pas voir sa femme en peinture, ça existe. Ça.
0: Alors que la référence de Jean-Jacques, c'est plutôt sans paix. Bon, les amis, je vous propose d'écouter une petite chanson. Aujourd'hui, j'ai trouvé une thématique. Vous allez la trouver facilement. Je vous propose d'écouter tout de suite Léo Ferré.
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0: Ah oui, quand on aime, on a toujours 20 ans, il paraît. Hein. Vous la connaissiez, celle-là?
1: Non. Oui. Si, non si, oui, oui, je la connais. Ouais.
0: Bon, bah voilà, un petit plaisir à,
1: oh bah c'était
0: à
1: un
0: partager.
1: Grand monsieur, hein.
0: Bon, oui, je pense. Hein.
2: Non, mais on pouvait très bien ne pas l'apprécier. Enfin, on pouvait pas... C'est un mec qui avait un talent énorme.
1: Ah oui, oui, moi j'aimais pas le personnage, mais je trouve qu'il avait des...
2: C'est un musicien.
1: Un musicien extraordinaire. Ouais.
0: Hein, plus un musicien vrai, qu'un chanteur peut-être, parce que c'est vrai qu'il avait sa manière à lui de chanter, plutôt parler.
2: Ouais, et puis même quand il chantait, il y a des fois c'était un petit peu outré.
0: Oui.
1: Oui, mais c'était un peu outrancier, oui, d'accord. Oui.
2: Même ses
1: mais...
2: propos.
1: Oui, oui. C'était un provocateur. Il avait un talent extraordinaire, hein. Ça, on ne peut pas lui enlever ça.
0: C'était un beau provocateur. Jean-Jacques.
2: C'est à moi.
0: Est-ce que tu as des choses à nous raconter aujourd'hui?
2: J'avais terminé lors de ma dernière chronique, qui partait dans tous les sens, comme ça sera le cas ce jour. J'avais évoqué Fernandel dans La Vache et le Prisonnier, vous vous rappelez? Je ne peux donc résister devant ce brave Kriegsgefangener. C'est le terme allemand qui désigne un prisonnier de guerre. Et ce sont, enfin plutôt, c'était les grandes initiales dans le dos des prisonniers en Allemagne. Et le brave Charles Bailly, donc Fernandel, décide de s'évader en traversant l'Allemagne avec une vache. Elle s'appelle
1: Marguerite.
2: Et comme Marguerite est une vache au charme certain, elle est courtisée par un jeune et vigoureux taureau.
3: Marguerite ! Marguerite ! Viens ici tout de suite, tu m'attends ?
4: Le taureau se fait attendre.
3: Marguerite, laisse ce jeune homme, tu le connais même pas. Oh. Imprudente, va.
2: Et la fin.
5: Ces femmes, toutes les mêmes.
1: Ah la vache.
2: Drôle de réflexion,
0: n'est-ce pas?
2: J'ai fréquemment abordé les termes musicaux des films, mais en étudiant plus en avant la chose, j'ai appris que, et là je suis en plein dans l'univers fascinant de Jacqueline.
1: Oh!
2: En 1908, Camille, Cinq Sens, vous connaissez celui qui inventa pour nous l'ouïe, l'odorat, le goût, le... C'est dingue tout ce qu'on lui doit. Bon, je plaisante. Je reprends Camille Saint-Saëns, celui du Carnaval des animaux, d'opéra tels que Samson et Dalila. Il est en 1908 le tout premier compositeur de renom à composer une musique spécialement pour un film. L'assassinat du duc de Guise.
1: Ah oui,
2: Henri, de son prénom. En voici un extrait, justement. Je suis astucieux. L'accompagnement musical avec plein de cuivres et de cordes, c'est au moment même où les premiers coups de poignard plongent dans la poitrine de l'arrogant duc. Pour les férus d'histoire, l'assassinat était commandité par le roi Henri III lui-même, qui en fait à sa guise.
1: Oh, bien
2: ouais, d'accord. Puisqu'il était roi et qu'il trouvait que le duc lui faisait de l'ombre et surtout qu'il le soupçonnait d'intelligence avec l'ennemi. Il l'a donc, de manière un peu brutale, placardisé. Zigouillé le duc. Pas de bol, duc. À noter que le père à Henri Guise, de Guise, François Guise, avait lui aussi été assassiné. Ok, dans d'autres circonstances, mais quand même, hein. Pas de chance, les Guizous.

0: Les poignards devaient aiguiser, non?
1: On peut. Bon, allez, je reviens à Fernandel. Cet acteur au profil chevalin, et même de face, ouais. Dans les années 30 et 40, il tourna de nombreux films sous la direction de Pagnol. Dans Naïs, il est un employé de ferme, gentil, mais bossu. Il paraît un peu simplé, mais il est très sensible. Et il la vit très mal, sa bosse. Surtout après la perte de sa grand-mère qu'il protégeait. L'acteur est prodigieux d'humanité dans sa longue et célèbre tirade. Et moi, avec l'image en plus dans ma tête, ça me fait toujours monter les larmes aux yeux.
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1: Non, ce n'est pas politique, c'est poétique. En 1969, peu après le suicide de Gabrielle Russier, la professeure condamnée pour détournement de mineurs, elle avait vécu une histoire d'amour avec un de ses élèves, le président Georges Pompidou, au cours de sa conférence de presse, montre et dit son émotion.
3: À Marseille, une femme, un professeur, 32 ans, est condamnée pour détournement de mineurs. Elle se suicide. Vous-même, qu'avez-vous pensé de ce fait divers qui pose, je crois, des problèmes de fond?
4: Je ne vous dirai pas tout ce que j'ai pensé, d'ailleurs, sur cette affaire, ni même ce que j'ai fait. Quant à ce que j'ai ressenti, comme beaucoup, eh bien, comprenne qui voudra, moi, mon remords, ce fut la victime raisonnable au regard d'enfants perdus, celle qui ressemble au mort, qui sont morts pour être aimés. C'est de l'éluard. Merci, mesdames et messieurs.
1: Bon, très peu de temps après, sort le film « Mourir d'aimer » avec Annie Girardot. La chanson d'Aznavour sera inspirée par l'affaire, mais ne fera pas partie de la

0: bande originale du film.
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0: on t'a connu plus jovial, hein.
1: Oui, mais alors quel compositeur?
2: Ah, cette musique lancinante du film légendaire Alamo. Vous savez, au Texas, là où les résistants américains furent massacrés par les Mexicains. Première réalisation de John Wayne, avec quelques incursions pour réaliser quelques prises de son maître John Ford. Cette chanson sera d'ailleurs reprise par les Compagnons de la Chanson.

0: la musique d'origine, c'était Dimitri Tiomkin. Un des films les plus adorés des cinéphiles. Vieux film en costume avec un échange ultra célèbre entre Pierre Brasseur et Arletty. C'est dans Les Enfants du Paradis.
1: Oh là là.
2: Alors.
3: Alors au revoir, Frédéric.
2: Oh non, vous n'allez pas m'abandonner comme ça. Me laisser tout seul sur le boulevard du crime. Dites-moi au moins quand je vous reverrai.
3: Bientôt peut-être, sait-on jamais avec le hasard.
2: Oh, pariez grand, vous savez.
3: Pariez tout petit pour ceux qui s'aiment comme nous d'un aussi grand amour.
0: Allez, on reste dans Paris. Et même que c'est pour traverser Paris. Mais je ne peux pas résister à vous faire écouter l'une des scènes les plus célèbres de l'histoire du cinéma français où on peut entendre trois grands acteurs populaires. Gabin, en personnage vociférant. Louis de Funès, en roublard, comme souvent. Et le brave Bourville, qui est quand même laissé pour compte.
4: Allez, on y va. Dites-moi, monsieur Janvier, maintenant qu'on est copains, si on me demande des renseignements sur votre cochon, d'où vient-il?
5: Monsieur Grandgilles, je m'en remets à votre honnêteté. Et pour le reste, à la grâce de Dieu. Mais pensez à ce que j'ai fait pour vous. Tenez, un petit paquet de gauloises, là, pour le trajet. Il en manque que deux.
6: Et il lui donne des cigarettes, maintenant.
5: Oh! Qu'est-ce qu'il y a encore?
7: Rien, mais c'est plus lourd que je ne pensais. Je crois qu'il va me falloir 2000 francs de plus.
5: C'est sérieux?
7: Oh, si c'est sérieux!
5: Rien du tout, vous m'entendez? Rien du tout!
4: Je donne une francs, nom de Dieu, Janvier! Janvier, 2000 francs!
5: Rien du tout! Je lui casse la gueule!
4: Janvier, je veux 2000 francs, Janvier, 45 rue Palimo!
5: Oui, oui, on le sait! Plus un franc, plus un sou!
6: Mais laissez-moi le descendre!
4: Janvier! Janvier! Janvier!
0: Bon, vous connaissez cet air, mais vous ne savez peut-être pas qu'il a été utilisé pour la bande-annonce d'un film qui fut un grand succès. On en parle après.

0: a vendu, donné.
1: Comment ça s'appelait déjà?
2: C'est bon là?
3: Oui. En fait, on identifie probablement plus facilement l'air qui suit, ayant été maintes fois utilisé dans le monde de la pub. Vous vous rappelez? Le chien qui court vers sa pâtée, au ralenti. Le professionnel, avec Jean-Paul Belmondo, voilà. Où il cogne sur plein de mecs. Bien fait pour eux, il avait forcément tort face à Bebel.

0: Pour pas qu'il s'embête.
1: Mais alors, mon chien va s'embêter tout seul.
0: Bah oui.
1: On va bien trouver un autre chien.
2: Mais oui. Jeux interdits, avec le célébrissime air avec lequel tous les jeunes apprentis guitaristes ont souvent écorché nos pauvres oreilles.
3: C'est vrai.
2: Dont moi.

0: Là, j'avais l'air, mais pas les paroles.
1: Mmh. Bon. Cet air, qui suit, a bien souvent été repris. Même moi, j'en abuse, mais je l'aime bien. Et c'est ma chronique après tout. L'air des bébés éléphants dans le grand film d'aventure Atari.

0: Mais oui, maintenant c'est le dernier. Et en entendant cette petite voix fluette de jeune femme qui semble s'opposer à la hiérarchie de la cour, Romy Schneider, dans Sissi, dans un Sissi, je ne sais plus lequel, je pense à des souvenirs douloureux à Romy. Et Dieu sait qu'elle n'a pas été épargnée par la suite. En effet, elle n'oubliera jamais que sa mère fut très présente dans l'entourage d'Hitler, très favorable aux idées nazies. Et qu'elle-même, Romy, passe à quelques moments sur les genoux de cette immonde salopard. Paraît qu'elle en cauchemardait.
1: Franz, je vais faire quelque chose qui va peut-être te surprendre et que le cérémonial de la cour n'a pas prévu. Mais c'est pour toi et pour ton pays.
2: Je ne vois pas du tout ce que tu veux dire.
3: Mesdames et messieurs, d'ordre de leur majesté, danse des dames.
4: Comte, puis-je me permettre ?
2: C'est à ta demande ?
1: Oui. Qui a ordonné cette extravagance ?
4: C'est moi.
5: Ah oui, puis il y a le beau-père qui fait semblant d'être sourd.
0: Là, c'est de l'opposition. Bon, finir sur la voix de Sissi, c'est rafraîchissant. Même si ce n'était que sa voix doublée en français, hein. Un peu plus tard, elle ne sera plus doublée et son léger, très léger accent teuton nous ravira dans de nombreux films, notamment ceux qu'elle tournera avec Claude Sauté. Cette fois, c'est bien fini.
6: Bon,
5: quel dommage, mais c'était merveilleux. Merci.
6: Bon, ok. Ah, bon,
0: c'est moi qui vous remercie.
6: Voilà. Après, si c'est rafraîchissant, non, pas tellement, quand même.
5: Bah, elle a mal fini, malheureusement. Ouais.
6: On refait une petite pause musicale, les amis.
5: Volontiers.
6: On a écouté du Léo Ferré, là je vous propose du Pierre Perret. Pas Pierre Bachelet. Allez, c'est parti.
5: Pierre Perret, oui.

0: C'était donc Pierre Bachelet avec En ce temps-là, j'avais 20 ans.
1: Alors, oui.
0: Vous vous souvenez de quoi, vous, de la chanson, les vacances en deux chevaux, les premiers pas sur la lune? Qu'est-ce que vous avez retenu des paroles de la chanson que vous avez vécu intensément, vous, jeune?
1: Bah, un peu tout ça.
0: Un peu tout ça.
1: Bon.
2: Ouais. C'est familier.
1: Ouais. Les pas sur la lune. Les pas sur la lune, je m'en souviens très bien.
0: Moi, je m'en souviens pas, moi.
3: Bah, c'était en juillet, donc on s'est pas couché de bonheur.
0: Hein. Oui. Bon, ok, bon, bah, dans tous les cas, Pierre Bachelet, lui aussi, a chanté 20 ans. Josiane, est-ce que tu vas nous proposer une nouvelle rubrique cette semaine?
4: Je vais vous proposer, excusez-moi, j'ai un espèce de hoquet là qui m'emmerde.
3: c'est la croissance.
4: Ah oui, mais alors moi, ça se fait plutôt dans l'autre sens.
1: J'ai perdu, moi, ça me parle dans le micro, ma chérie.
4: Bon. Donc, je vous propose des noms propres qui sont devenus des noms communs. Donc, c'était les inventeurs. Voilà.
0: Ah,
4: alors,
0: d'accord.
4: Qui est-ce qui a inventé le revêtement de la chaussée?
1: Un macadam.
5: Bitume.
4: Bravo.
1: Lequel?
0: Macadam,
1: c'est bitume.
0: C'était un nom propre.
4: Macadam.
0: Je
1: macadam.
0: Ne savais pas.
1: Okay. Oui, macadam.
3: Alors, bon. Oui. Je connaissais macadam, mais je ne savais pas que c'était
4: un personnage. Un peintre américain qui a inventé le système de télégraphie.
0: Morse.
1: Oui,
3: bravo.
1: Voilà.
3: Samuel.
4: Bravo, Morse. Mmh. Et la petite ouverture pour épier sans être vu.
0: La meurtrière.
1: Le Judas.
0: Le Judas, et
4: parfait.
0: Oui.
4: Parfait. Le séducteur sans scrupule.
0: Casanova.
3: Un donjon.
0: Don Juan.
4: Bravo.
0: Il connaît son répertoire, hein, Jean-Jacques.
4: Oui. La personne qui imposa les boîtes à ordures.
0: Poubelle.
1: Le préfet.
5: Le préfet poubelle. Ouais.
4: Alors, quel est le grand architecte qui, sous Louis XIV,
0: Vauban.
1: Mansart.
4: Imagina.
5: Mansarde.
4: D'aménager
3: Mansarde,
4: les
3: oui.
4: pièces.
1: Mansart.
4: Sous les combles.
3: Ouais,
4: voilà.
1: La mansarde.
4: Bravo. Ouais.
0: Je ne l'avais pas, celle-là.
4: Le type même de l'avare et du radin.
3: Arpagon.
1: Arpagon, oui.
4: Bravo. Oui. Alors,
0: plus dans le micro, Josiane, si tu veux bien.
4: Un cuisinier célèbre. un maître d'hôtel de Louis XIV. Qui inventa une célèbre sauce.
3: La sauce nantoise?
0: Non. Madère.
1: Non.
5: La sauce qui peut, non, c'est pas ça.
3: La sauce. Ah ouais, oui, non, on connaît.
5: Non.
3: Monsieur Beurre Blanc.
5: Non, mais ça commence. La première lettre, c'est quoi?
4: B. Béchamel. Voilà.
3: Béchamel Musco. Béchamel Mucho.
4: Et alors, l'inventeur de l'alphabet à l'usage des aveugles?
0: Braille. Bon. Ok.
4: Ben écoutez,
1: c'est tout?
4: Vous avez
5: c'est
4: 10,
5: pas mal.
4: 10 sur 10, hein.
1: Merveilleux, 10 sur 10, hein. Super.
0: On passe dans la
3: vraiment bien. Mais vraiment bien, je trouve que c'est intéressant aussi.
5: C'est intéressant, oui.
3: Voilà. Là, on est bon.
0: On passe dans l'année dans la classe supérieure
3: la
0: ou pas
3: classique.
0: On passe dans la classe supérieure ou pas?
4: Ah, oui.
0: Bon, allez, super. On est reçu, c'est parfait.
1: On forme une bonne équipe.
5: On est reçu au bac, donc c'est bien. Et
0: est-ce qu'on sera dans la même classe?
4: Ah ça. Ou alors est-ce que tu seras au premier rang ou est-ce que tu seras tout au fond de la
0: salle? Ah bah ça, bon.
4: Comme disait quelqu'un, c'est là qu'ils s'épanouissent.
1: Bah oui, les cancres s'épanouissent au fond de la classe, près du radiateur.
0: Bon, merci Josiane. Il y a deux semaines, on s'est dit plutôt qu'on allait reprendre les vrais faux. Mm-hmm. Et Marc, tu avais une proposition à nous faire. Qu'est-ce que tu vas nous apprendre sur toi aujourd'hui?
4: Introuvable, ou, d'après
0: non, en quoi tu vas nous mentir? Peut-on vraiment te faire confiance? C'est la question que je me pose.
1: Bah, je sais pas, mais apparemment, il
5: montre très bien. Il n'y a pas de problème.
1: Il montre très bien.
3: J'ai toujours trouvé qu'il avait l'air faux.
4: Faucheton.
5: Mais là, le jeu, c'est vrai ou faux. Donc, je peux être vrai aussi. Hein, donc, voilà. Donc, j'ai choisi deux événements que j'ai vécu à Paris, hein, très différents. Je les ai datés parce que bon, c'est très précis dans ma vie. En 92,
1: oui,
5: j'ai fait le marathon de Paris.
1: Waouh! Alors là, dis donc.
3: Donc c'est vrai ou c'est faux?
5: Bah, c'est vrai ou c'est faux, hein, mais bon.
0: C'est le nom d'un bar, c'est quoi?
5: Je ne j'en dis pas plus.
3: Et tu l'as terminé?
5: Alors, la deuxième affirmation, c'est que en 1999, dans le livre des anciens de Sciences Po, mon nom figurait.
0: Ton nom, un homonyme ou ton nom?
5: Mon nom, Marc Vielle, c'est moi-même.
4: C'est pas un homonyme.
0: Ok. Bon, bah là, il met la barre haute.
1: Moi, je pense à Sciences Po.
5: Vous pensez ce que vous voulez. Hein. Mais il faut, une majorité. Hein,
0: dans quel document de Sciences Po tu nous as dit?
5: Il y a les anciens élèves.
0: D'accord.
5: Il y a un livre des anciens élèves qui paraît tous les ans.
0: Ouais. Moi, je trouve que pour un politique, t'as plutôt bien tourné quand même. Hein.
3: Bah ouais, c'est ça.
0: Bon, je ne sais que penser, franchement.
3: Mais qu'est-ce qu'il a appris à Sciences Po? Il fait pas de politique à table.
0: Ah,
5: mystère,
0: on a dit
5: mystère.
1: Ah bah vous pouvez.
3: Mais on parle jamais. Moi, je dirais le marathon.
1: Bah, écoute, moi, je garde ma position.
4: Okay. Ah oui, parce qu'il pourrait.
0: Non, il fait du vélo. Il a des mollets de cycliste. Hein. Il peut pas avoir fait le marathon.
5: Qui sait?
3: Est-ce qu'il l'a fini? 42 km, c'est long. Hein.
0: Moi, je posais la question, est-ce que c'est le nom d'un bar, le marathon?
5: Non, hein, c'est pas le nom d'un bar.
0: Bon.
5: C'est une course.
0: Ok, bon. Bah, ce que je propose, c'est qu'on discute le temps de la chanson et puis tu nous racontes tout ça après. La chanson, je vous propose d'écouter Johnny Hallyday. C'est parti.
3: C'est qui ça?
2: Un souvenir. Je ne sais pas. Je n'ai jamais réfléchi à la question. Je n'ai jamais su si c'était la joie d'avoir vu quelqu'un que j'ai pas vu depuis longtemps, la joie d'avoir vu mon fils pour la première fois, la joie d'avoir vu un soir d'avoir pourri une bonne cuite avec des copains, j'en sais rien. Il faut que j'y réfléchisse. Je sais pas si c'est la joie d'avoir fait une bonne chanson non plus. Je sais pas, je n'ai vraiment jamais réfléchi.

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1: C'était Johnny Hallyday avec, devinez quoi, 20 ans encore. Bon, vous ne la connaissiez pas celle-ci.
2: Non, bah, non,
1: moi non plus, je la découvre avec l'émission, donc j'ai voulu vous la programmer et la partager
3: bien.
1: Avec vous.
3: C'est bien.
1: Bon, on est très partagé autour de la table et on se demande si Marc, c'est un marathonien ou un baratineur.
2: J'ai réussi mon coup, hein. Deux à deux.
1: Donc, c'est... avec Jacqueline, on...
3: On est pour Sciences Po.
1: Voilà. Ouais.
3: Hein. Et donc puis Josie et Jean-Jacques pour le marathon.
1: Bon, allez.
2: Ben, Jean-Jacques, t'es encore perdu.
1: Moi, je vous disais qu'il avait le cerveau plus musclé que les mollets, moi.
2: En fait, la course à pied, j'en ai fait. J'ai fait notamment les 20 km d'Angers à plusieurs reprises. Le courrier de l'Ouest.
4: Pourquoi t'as pas fait le marathon?
1: C'est un poil plus long.
2: Au départ, j'ai fait du foot, et puis après, je suis venu sur Angers, et puis bon, je me suis mis à la course à pied, et j'en faisais régulièrement. Et par contre, Sciences Po, donc en fait, je n'ai pas fait des études à Sciences Po, des études classiques de Sciences Po, mais j'ai fait une formation continue, parce qu'ils avaient un centre de formation continue à Sciences Po. Et j'ai fait une... donc c'était en 99. Donc dans le cadre de ma formation continue à l'MSA, donc j'ai demandé à faire cette formation qui est un master exécutif en sociologie de l'organisation.
3: Waouh !
2: On ne fait pas que de la politique. Hein, c'est comment fonctionnent les organisations, les entreprises,
3: les institutions.
2: Sous toutes les formes. Et ça m'a beaucoup intéressé. C'était quelque chose que je voulais faire. Et le fait de l'avoir fait à Sciences Po, dans le fameux livret qui énonce toutes les personnes qui ont été à Sciences Po chaque année.
3: Hein, qui figurent sur la liste,
2: c'est ton nom. Je figure dans le bouquin.
3: Wow.
2: J'ai le bouquin et je suis dessus.
4: Et ben voilà. Il y a combien de noms?
2: Et les mots s'accumulent. En plus, ils accumulent les mots. Donc, par exemple, je me souviens, j'avais vu sur le même livre, il y a Béchu, par exemple, qui lui a fait Sciences Po dans sa formation classique.
1: Bon.
2: Donc voilà.
3: Bah, bravo, hein, vraiment.
1: Alors, je pense qu'il a quand même une carrière de sportif qu'il regrette parce que la dernière fois, il a essayé de nous faire croire qu'il était un canari de Nantes.
2: Ouais, mais que j'étais un footballeur professionnel. Non, mais le sport, j'en fais encore.
1: Bon, bah.
2: Donc,
3: bah, bravo.
2: Ben voilà.
1: Merci à toi, Marc.
3: En tout cas, t'as vu tout de suite. Hein, ouais.
1: Bon, on ne doutait pas de tes capacités intellectuelles.
2: Non, mais,
1: voilà.
2: Faut rester humble. Hein, c'est...
1: Voilà.
2: J'essaie de faire partager un peu ce que j'ai.
4: Attends, me fais pas dire ce que j'ai pas dit. c'est pas parce que j'ai choisi le marathon que j'ai pensé qu'il était.
1: Non, mais c'est ce que tu me disais l'autre jour, quand même.
2: tu te souviens, Jean-Jacques, de la célèbre mission? La tête et les jambes.
4: Ouais.
3: Et ben, voilà. On peut allier les deux, hein, bien sûr.
1: Bon, ok. Jean-Jacques, est-ce que Choisir Ensemble voudrait nous raconter quelque chose cette semaine? J'ai vu votre logo, il me fait penser quand même à des logos type Google ou voilà, il y a toutes les couleurs. C'est Google, Microsoft réunis, quoi.
4: C'est moderne, c'est l'époque. Ceci est une chronique que Choisir Ensemble.
1: Ensemble.
4: Santé. Alerte sur les produits dangereux, peu efficaces. En cas de rappel d'un produit dangereux, fabricants et pouvoirs publics s'efforcent d'informer les consommateurs. Mais l'efficacité reste inégale et souvent limitée. En cas de rappel, l'information du public est capitale puisque des produits dangereux ont été vendus. Il faut éviter qu'ils soient consommés ou utilisés. Cependant, les modalités disponibles pour faire passer le message ne donnent jamais entière satisfaction. Les alertes sont bien présentes en hypermarché, le plus souvent à l'entrée et dans le rayon concerné. Cette méthode est adaptée pour les achats fréquents, mais pas pour les acquisitions ponctuelles, comme les ustensiles, les jouets ou les outils. Heureusement, les titulaires d'une carte de fidélité de l'enseigne reçoivent normalement les alertes sur les produits qu'ils ont achetés. En revanche, les petits magasins n'appliquent pas systématiquement ces mesures, notamment les pharmacies. Quant aux plateformes de vente en ligne et autres drives de supermarchés, ce sont les mauvais élèves en matière de rappel. La rubrique est invisible ou peu accessible, comme pour cette lessive Carrefour comportant, entre guillemets, un risque grave de brûlure de la peau. Ou des charcutiers des charcuteries contaminées par la listeria qui avait fait plusieurs victimes. Le site public rappel.conso.gouv.fr n'est pas non plus efficace, car personne ne le consulte régulièrement. Il présente aussi des défauts de référencement. Ainsi, pour trouver le lait infantile Babybio, qui a fait l'objet d'un rappel récent, il fallait faire une recherche sur « aliments bébés » et non pas « lait bébé ».
1: Ok, bon, tout ça pour dire que être protégé en étant consommateur, c'est pas si simple.
3: Non.
2: Surtout quand on regarde, quand on prend un médicament, puis la liste des effets pervers, des effets indésirables.
3: T'as plus envie de prendre le médoc. Hein.
2: Il y a des fois, ça te coupe l'appétit. Hein.
3: Tu le laisses dans le tiroir.
2: Il y a plus. Non, mais c'est fou. Maintenant, je crois qu'il pourra. C'est pour le parapluie.
3: Ah, bah là, c'est épouvantable.
2: Mais pourtant, il y a quelque chose de banal.
4: Ils prennent des précautions plus.
2: Ah, oui, je pense que.
3: Moi, j'ai pris le parti maintenant de plus lire.
2: Les garder.
3: C'est plus un parapluie, c'est un parasol. Ah, bah non, autrement tu n'y arrives plus, hein, tu ne prends plus rien.
2: Ah, bah non, mais c'est fou. Hein. C'est...
1: Et donc, tu disais, malgré tout, quand on a une carte de fidélité,
4: t'as les informations qui arrivent, tu comprends. D'accord. C'est ça hein, qui est bien. C'est, à la limite, bon, je ne veux pas dire qu'il faut prendre une carte de fidélité systématiquement, mais c'est vrai que tu es un client identifié.
1: Oui. Ok. Mmh. Bon. Bah voilà.
3: Merci Jean-Jacques.
4: Merci. Je vous en prie, cher.
1: Après.
4: J'en ai une autre.
1: Essayons d'acheter des petits produits qui vont bien, qui ne sont pas trop transformés. Il y a peut-être moins de risques.
4: Bien sûr.
1: Merci Jean-Jacques. On va se faire une dernière petite chanson.
4: Arrêtez de me remercier comme ça.
3: Ah, bah si, c'est important.
2: Mais c'est important.
1: Votre Altesse, vous nous éclairez tant. Je vous propose d'écouter une dernière petite chanson et je reviens à la chanson du début de Léo Ferré. Là, je vous propose une reprise par TFN. Je ne sais pas si vous connaissez.
4: Voilà. Hubert Félix.
1: Voilà,
3: oui, Hubert
1: Félix.
3: Il a
1: une petite reprise de la chanson de Ferré que j'ai trouvé sympathique et que je veux partager avec vous. Allez, on y retourne.
3: D'accord.

0: C'était donc Hubert Félix Thiéfaine avec la reprise de Léo Ferré, 20 ans.
1: Intéressant.
0: Voilà. Bon, pas le même style.
1: Non,
0: plus rythmé, mais le message est le même.
2: C'est pas le grand orchestre comme Ferré.
1: Non, c'est plus intimiste, là.
2: C'est vrai que Ferré était quand même assez bon. Il en voulait.
1: Ah, ben il aimait bien les grands orchestres.
0: Symphoniques.
1: Les
2: dirigeants.
0: Tu nous avais expliqué la différence entre symphonique et orchestre, je ne sais plus.
1: Philharmonique, c'est un petit peu compliqué. Je pense que c'est une question de quantité de musiciens.
0: D'accord. Bon. Dans tous les cas, voilà, les deux s'écoutent bien, je trouve. Et puis, ça me permettait de dire à ma maman que voilà, c'est 4 fois 20 ans, et bien, on l'aime comme ça. Merci à vous. Jacqueline.
1: Oui.
0: Calendrier des choses à faire pour les 15 jours à venir.
1: Oui, j'ai pas trouvé énormément de choses en dehors de la visite de tous les musées d'Angers, qui sont toujours extrêmement intéressants.
0: Il y a des petits événements.
1: Oui, je vous ai trouvé une exposition qui me semble intéressante, Jurassic Shark à Saint-James sur Loire.
2: J'ai vu les affiches. Oui,
1: aussi, une expo de dinosaures et d'animaux marins du 6 juin. Au 27 juin de cette année, c'est à la jardinerie Marionneau à Saint-James-sur-Loire.
3: Ah oui.
1: Et ça n'est ouvert que les après-midi.
0: D'accord. C'est animé ou c'est statique
1: Oui, apparemment, il y a des dinosaures qui sont animés.
3: Ça date un peu, ça, non, dinosaures.
1: Mais enfin, ça peut être intéressant.
0: Pour le coup, c'est la bonne animation pour les enfants.
3: Oui, c'est ça.
0: Oui, voilà. Jusqu'à 7 ans, quoi. 7, 8 ans, 10 ans.
1: Oh, puis voilà. Jusqu'à 99 ans.
3: Et puis voilà, on est sur le bord de la route entre Saint-James et Bouchemaine.
1: Oui.
3: Ah, c'est sur cette axe-là.
0: On est des grands enfants.
1: Et puis, évidemment, il y a tous les musées d'Angers, le château.
0: C'est l'occasion de rappeler que le château est gratuit le premier dimanche du mois.
1: Absolument.
0: Voilà, et sauf puis, que le dimanche, c'était hier.
1: Je crois que c'est samedi proche. Je dis une bêtise. Parce que je crois que les douves vont être ouvertes un certain nombre de jours cet été. Mais je n'ai pas encore les dates.
2: Bon. Et ils font quoi en fois?
4: Alors, le tournoi des chevaux, comme ils faisaient.
1: Non, on peut visiter les jardins dans les fossés et voir la forteresse d'en bas, ce qui est quand même très intéressant.
2: Ça, c'est ce que j'ai jamais fait. Oui.
1: Donc, je pense que ça peut être.
2: Vous vous rappelez quand il y avait des daims à l'intérieur?
1: Moi, je m'en souviens très, très bien.
2: C'était éclairé, tout ça.
1: C'était magnifique. Aller dans les jardins, aller dans les musées.
0: Mais c'est, j'ai envie de dire, c'est des lieux plus sympathiques que la grande surface pour être au frais.
1: Ah, tout à fait.
3: Oui, plutôt frais, oui.
1: Cultivez-vous.
0: Et est-ce qu'on a des musées qui sont gratuits pour certains seniors ou pas? Vous n'avez pas ce privilège-là?
1: Non.
3: Non plus maintenant, c'est les seniors.
4: C'est une espèce en voie de disparition.
3: C'est plutôt une tirelire qu'une gratuité.
2: Il est plus l'heure, mon seigneur.
0: c'est toujours l'heure. Mais dans tous les cas, nous, on se retrouve dans 15 jours pour une nouvelle émission. Merci, Jacqueline.
1: Avec grand plaisir.
2: On nous garde?
1: Oui.
0: Marc, notre maître à tous, Sciences Po.
1: Si. Alors là, on est honoré.
0: Merci pour ton intervention, Josiane, tes inventions plus folles les unes que les autres.
4: Et j'en rechercherai d'autres.
0: Voilà.
1: Volontiers.
0: Et puis Jean-Jacques, effectivement, avec tes histoires cinéphiliques.
2: Je ne suis pas Pierre Bellemare.
1: Quand même,
0: Bon, on se retrouve dans 15 jours et puis on vous souhaite à tous une bonne semaine. Restez au frais, écoutez le samedi souvenir, le dimanche bonheur et puis toute la semaine, Radio G vous accompagne sur 101.5 FM.
1: Au revoir.
0: À bientôt.
3: Au revoir, bientôt.
4: On pense bien à vous.

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4: Merci d'écouter RFI, il est 16h en temps universel, 18h à Paris.
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4: Soyez les bienvenus si vous nous rejoignez. À la une de l'actualité, la France, toujours choquée par la mort de la petite Liana, 11 ans. Le principal suspect était déjà visé par des plaintes pour violences sexuelles, ce qui provoque une controverse sur des possibles défaillances du système de justice du pays. 13 millions d'euros en plus pour lutter contre l'épidémie d'Ebola. C'est l'annonce de l'Union européenne qui répète son soutien au continent africain face à la maladie. À la une également, les Italiens obligés de revoir leur plan de vacances pour cet été à cause de la hausse des prix de l'énergie causée par la guerre au Moyen-Orient. Et puis on parlera de football. Dans ce journal, l'équipe de France affronte l'Irlande du Nord ce lundi dans un match de préparation à la Coupe du Monde. Toujours le choc en France après la mort de Liana, cette jeune fille de 11 ans retrouvée morte dans le sud du pays la semaine dernière. Le principal suspect du meurtre avait été déjà visé par des plaintes pour violences sexuelles par le passé, mais il n'avait pas été inquiété par la justice. Bonjour Baptiste Coulon.
6: Bonjour à tous.
4: Face à la colère de l'opinion publique et des responsables politiques, le ministre de la Justice, Gérald Darmanin, a convoqué ce lundi matin les procureurs généraux.
6: Officiellement pour une réunion de travail. Mais en réalité, c'était bien pour rappeler à l'ordre les procureurs. Car depuis l'éclatement de l'affaire Liana, Gérald Darmanin parle de failles dans le suivi des plaintes et a même menacé des magistrats de sanctions. Alors ce matin, pendant 3 heures, il a fait une mise au point avec les procureurs sur les ratés de la justice autour de la mort de cette jeune fille et il a appelé à la mobilisation générale. Le ministre a demandé aux procureurs que toutes les plaintes pour violences sexuelles sur mineurs soit à nouveau étudiée d'ici un mois pour éviter de nouveaux dysfonctionnements. Cela concerne près de 70 000 dossiers, a expliqué ce matin Gérald Darmanin.
7: Y a-t-il d'autres affaires Liana en France ? C'est la question qu'on peut légitimement tous se poser et que je demande aux procureurs généraux, aux procureurs de se poser. Et d'autre part, je vais voir avec eux si dans d'autres affaires, il y a des défaillances structurelles.
6: Et s'il y a des défaillances, elles seront évoquées lors d'entretiens entre le ministre et les procureurs. 70 000 dossiers à étudier, c'est énorme, dénoncent les syndicats de magistrats qui s'inquiètent du manque de temps, de moyens et qui accusent le ministre de fuir ses responsabilités. Gérald Darmanin a d'ailleurs exclu de démissionner suite à cette affaire de son poste de ministre ce matin.
4: Merci Baptiste Coulon. Dans l'actualité également, l'Iran annonce la fin de ses frappes sur Israël alors qu'une nouvelle séquence d'échanges de tirs de missiles entre les deux pays s'est déclenchée ce dimanche pour la première fois depuis la trêve conclue il y a 2 mois. Cette annonce suit l'appel du président américain Donald Trump qui a demandé aux deux pays d'arrêter de tirer, ce sont ses mots. Mais Téhéran prévient Israël qu'il s'exposerait à des mesures beaucoup plus sévères en cas de poursuite, je cite, des actes d'agression, y compris dans le sud du Liban. La réponse de l'État hébreu ne s'est pas fait attendre. Israël dit rejeter catégoriquement les menaces iraniennes et continuera d'agir au Liban contre le Hezbollah. Autre appel à baisser les armes, celui du pape Léon XIV, le chef de l'Église catholique en déplacement à Madrid, a pris la parole. Pendant un discours, Les armes ne peuvent jamais mener à une paix authentique et durable, ce sont ses mots. Le pape s'est aussi exprimé sur la question des violences sexuelles dans l'Église et a demandé vérité, justice et réparation face à, je cite, un fléau. Pour lutter contre l'épidémie d'Ebola en RDC, l'Union européenne annonce plus de 13 millions d'euros de financement supplémentaire. La commissaire à la gestion des crises de l'UE, Adja Labib, était en visite dimanche à Bounia, dans la province de l'Ituri, point de départ de l'épidémie. Puis ce lundi, au siège de l'Union africaine à Addis Abeba, elle y a répété le soutien de l'UE au continent africain. Selon les derniers chiffres, la RDC enregistre 544 cas confirmés, dont 88 décès, et l'Ouganda, 19 cas confirmés, dont 2 décès. Alessandra Branjon.
8: 6,5 millions d'euros pour renforcer la surveillance et équiper les agents de santé en première ligne, 5 millions d'euros de kits pour tester les cas suspects et 2 millions d'euros pour permettre des analyses d'eau. L'Europe va continuer à se tenir aux côtés de l'Afrique, a réitéré la commissaire européenne Adja Labib lors d'un point de presse. Les urgences sanitaires doivent être une responsabilité collective et donner lieu à une réponse collective, a-t-elle ajouté, avant de remercier l'agence de santé africaine et l'Organisation mondiale de la santé, sans lesquelles, dit-elle, la situation serait bien pire. Un geste de solidarité salué par Jean Kaseya, directeur d'Africa CDC, le Centre africain de contrôle et de prévention des maladies, pour qui la visite de la commissaire européenne à Bounia sur le terrain est un témoignage de solidarité. Il a remercié l'Union européenne pour son soutien sans condition, a-t-il indiqué, dans un contexte où toute relation est mercantile et commerciale, a-t-il ajouté.
4: Alexandra Branjon. Et toujours pour lutter contre la maladie, le directeur général de l'OMS est en visite en Ouganda ce lundi, deuxième pays le plus touché par l'épidémie. Il est venu évaluer la capacité du pays à répondre à l'épidémie en cours, d'après les autorités locales. L'OMS a par ailleurs lancé vendredi un plan de plus de 500 millions de dollars pour combattre la maladie au cours des 6 prochains mois. Au lendemain d'une journée de vote en Arménie, c'est le parti du Premier ministre actuel, Nicole Pachinian, qui a remporté les élections législatives selon les résultats de ce lundi. Une large victoire, historique même, selon les paroles du dirigeant politique, qui cumule plus de 49% des voix et qui promet de continuer à se rapprocher de l'Occident. Mais ça ne plaît pas du tout à Moscou, qui cherche à garder son influence sur ce petit pays du Caucase. Le Kremlin dénonce des pressions sur l'opposition et accuse l'Union européenne d'ingérence, c'est-à-dire d'être intervenue pour influencer ces élections. La guerre au Moyen-Orient, on en parlait, et bien ses conséquences économiques pèsent sur les projets de vacances des Italiens. Le conflit fait flamber le coût de l'énergie en Italie, un pays très dépendant des importations de gaz et de pétrole. Avec les factures qui grimpent, la plupart de ses habitants ont dû changer de plan pour les vacances d'été, comme le raconte notre correspondante à Rome, Anne Lenir.
9: Cheveux roux, casquette, gavroche, Linda travaille dans le secteur social. Mère d'une fillette, elle a fait son choix en échange d'un renoncement.
10: Nous avons réservé un vol pour la Chine en septembre. J'ai une voiture très délabrée, mais plutôt que de la changer, je préfère faire ce voyage.
9: Pour sa part, Fabrizia, retraitée de 76 ans, a complètement changé de plan pour cet été.
11: Avec les prix qui s'envolent, on n'y arrive plus. Avant, j'allais toujours dans un camping en Corse. Cette année, j'irai chez ma fille en Toscane.
9: D'après l'Institut de sondage Piepoli, cet été, 56% des Italiens passeront leurs vacances en Italie. Mais faute de moyens, les foyers les plus modestes ne quitteront pas leur lieu de résidence. Explication de Sarah Merigo, directrice de cet institut.
12: Actuellement, les familles italiennes doivent utiliser une bonne partie de leurs revenus pour payer leurs factures de gaz et d'électricité, donc environ 25% d'entre elles ne partiront pas en vacances.
9: En revanche, le nombre de touristes étrangers en Italie est en augmentation constante. Il faut dire que dans un contexte mondial turbulent, il Bel Paese est considéré comme un fleuron en termes d'histoire, d'art, de culture et bien sûr de gastronomie. Anne Lenir, Rome, RFI.
4: Du football à présent, une dernière sortie avant les États-Unis. L'équipe de France boucle sa préparation pour la Coupe du Monde ce lundi soir à Lille contre l'Irlande du Nord. L'objectif numéro un, c'est de se rassurer, Thomas de Saint-Léger.
6: Oui, chasser les doutes, les pensées parasites. La défaite contre la Côte d'Ivoire jeudi dernier est un avertissement s'il en fallait un. Tout finaliste sortant qu'ils sont, les Bleus n'arriveront pas aux États-Unis en terrain conquis. Au contraire, ils seront accueillis d'entrée par une équipe du Sénégal motivée à l'idée de rejouer le coup de 2002. Premier match prévu le 16 juin, dans un peu plus d'une semaine. Autrement dit, demain, pour un groupe qui doit retrouver ses automatismes. Et c'est là que l'Irlande du Nord tombe à pic. 70e nation au classement FIFA. Pas vraiment le profil poil à gratter. Cette sélection propose tous les atouts pour se refaire une santé, reprendre de la confiance. Didier Deschamps pourra en plus compter sur ses Parisiens. Ousmane Dembélé, Désiré Doué, les nouveaux doubles champions d'Europe. Laissés au repos face aux éléphants. Disponibles ce soir, tout comme Kylian Mbappé qui aura là une nouvelle occasion d'égaler le record de buts en bleu avec 56 réalisations. Le Madrilène n'est qu'à une longueur du détenteur Olivier Giroud.
4: Merci beaucoup Thomas de Saint-Léger du service sport de RFI. France-Irlande du Nord, un match à suivre à partir de 19h10 en temps universel. Et...
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13: Bonsoir tout le monde, vous êtes bien sur Radio G au 101.5 FM et je suis ravi de vous retrouver pour ce nouveau rendez-vous de Topette. Vous ne m'avez peut-être pas reconnu et c'est normal car c'est moi Simon qui vais animer l'animation du soir, l'émission du soir. En cette fin de saison, Pierre Benoît a décidé de me confier cette animation donc ce soir. On se retrouve donc comme d'habitude pour une émission remplie de bonne humeur en parlant de la culture et du territoire. À mes côtés ce soir, il n'est quand même jamais très loin, on a Pierre Benoît. Bonsoir Pierre Benoît.
14: Bonsoir Simon, t'as vu, je t'ai pas pris ta place cette fois.
13: Oui, c'est bon, parfait, impeccable. Ce soir, tu t'occupes de l'interview du soir en compagnie de Marie. Bonsoir Marie.
15: Bonsoir.
13: Est-ce que tu peux nous dire qui on aura ce soir en tant qu'invité très rapidement ?
15: Eh bien, nous allons parler avec Quentin Mousserion, si je ne me trompe pas, comédien et musicien de la Compagnie du Poulpe.
13: Très bien, bonsoir Quentin, comment ça va ?
16: Bonsoir, ben, ça va très bien, très heureux de revenir ici.
13: Parfait.
14: C'est, bien, c'est bien Quentin Mousserion du coup.
17: Mousserion.
15: Mousserion, voilà. Pardon, pardon.
16: C'est pas grave.
13: Dans la soirée, on aura également la chronique de Mathieu avec Let's Game. Bonsoir Mathieu également, comment ça va ?
18: Bonsoir Simon, très bien et toi ?
13: Bon ouais, nickel. Est-ce que tu peux nous expliquer en quelques mots ce dont on va parler avec toi ce soir ?
18: Ça fait un certain temps que j'étais pas venu, donc on va faire un petit récap de tout ce qui s'est passé et de tout ce qui va se passer sur les 6 prochains mois à peu près.
14: Dans la vie ?
18: Ouais,
14: partout, dans le monde.
13: Eh bah très bien, bon, on a
14: dans le monde vidéoludique.
13: Et bon, on a hâte d'écouter tout ça alors. Mais avant toute chose, on retrouve comme d'habitude le Flash Info avec Colin.
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13: Et on retrouve donc Colin avec le Flash Info.
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21: Et on commence avec un rendez-vous sportif qui a une nouvelle fois attiré la foule à Angers. La 14e édition de Tout Angers Bouge a rassemblé plusieurs milliers de participants ce dimanche 7 juin dans les rues de la ville. Au total, plus de 5000 coureurs se sont élancés sur les trois parcours proposés, 8, 12 et 25 km. Les départs ont été donnés depuis l'esplanade Cœur de Maine pour les deux plus courtes distances, tandis que le parcours de 25 km s'est élancé depuis le lycée du Fresne à Sainte-Gemme-sur-Loire. Comme chaque année, les participants ont traversé plusieurs lieux emblématiques du patrimoine angevin, parmi lesquels la cathédrale, les jardins de la préfecture, le musée Jean Lursa ou encore pour la première fois le Grand Théâtre. L'événement s'est achevé au lac de Maine où les coureurs ont retrouvé le village des sports et les nombreuses animations proposées tout au long de la journée. On poursuit avec un fait divers et une avancée importante dans une enquête pour meurtre à Angers. Un suspect a été interpellé samedi soir dans le centre-ville d'Angers dans le cadre de l'enquête sur la mort d'un homme de 55 ans, retrouvé le 1er juin dernier dans un appartement de la rue de la Manufacture. L'autopsie avait révélé qu'il avait succombé à un coup de couteau porté à la poitrine, conduisant le parquet à ouvrir une enquête pour meurtre. Selon les premiers éléments de l'enquête, les investigations s'étaient rapidement orientées vers l'entourage de la victime, notamment deux hommes qui partageaient le logement et avaient quitté les lieux avant la découverte du corps. L'homme a été interpellé et a été placé en garde à vue. Les enquêteurs cherchent désormais à établir son rôle exact et à reconstituer les circonstances précises du drame. Et on termine avec plusieurs changements à venir sur le réseau de transport en commun angevin. À partir de septembre 2026, le réseau Irigo va renforcer son offre avec des horaires élargis et de nouveaux services destinés aux usagers. Les trois lignes de tramway ainsi que les lignes de bus 1 à 4 circuleront désormais jusqu'à 1h du matin, soit 1h de plus qu'actuellement. Un service de transport à la demande de nuit sera également expérimenté les nuits de jeudi à dimanche afin de permettre aux habitants de rentrer plus facilement et en toute sécurité après une soirée. Autre nouveauté, un dispositif de transport à la demande sera lancé pour les salariés travaillant en horaire décalé dans certaines zones d'activité de l'agglomération, notamment à Saint-Barthélemy d'Anjou et Verrières-en-Anjou. Enfin, les abonnements conserveront le même tarif, tandis que le prix du ticket unitaire augmentera de 10 centimes à partir du 1er juillet, passant de 1,60€ à 1,70€.
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13: Merci à toi Colin pour ce tour de l'actualité du territoire. Et bien on enchaîne sans plus tarder avec la première partie de l'interview de l'invité du soir avec Marie et Pierre Benoît.
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0: Merci beaucoup Simon, Marie, est-ce que je te laisse toi présenter notre invité et le sujet avec lequel il vient ce soir peut-être ?
15: Pas de souci. Eh ben, comme je l'ai dit tout à l'heure, ce soir, nous sommes avec Quentin Mousseron. Mousseron, je vais pas y arriver.
0: Mousserion, non, il y a pas
16: Mousserion.
15: Mousserion. Enfin, comédien et musicien, donc à la Compagnie du Poulpe. Donc bonsoir Quentin.
17: Bonsoir.
15: Ce soir, on va parler justement de deux spectacles, donc de Feu et Lumière, le premier à parler du 14 juin, oui. Et également Un fil à la patte le 24 juillet.
17: Oui.
15: Avant tout, moi j'avais quand même une petite question par rapport à la compagnie. Je me posais la question, pourquoi le poulpe justement ? Pourquoi la compagnie du poulpe ?
0: Alors, ça commence fort.
17: Pourquoi la compagnie du poulpe ? Eh ben, parce qu'en fait, on aime bien l'idée des abysses. Donc la compagnie du poulpe a été créée par Anne-Claire Joubard. Et moi je l'ai rejoint très rapidement dans cette aventure. Et l'idée c'est qu'on aime bien les abysses, tout ce qui est très sombre, très profond. Et on aime bien l'idée de... du contraste avec la lumière, les choses lumineuses, l'harmonie, l'amour. Et le poulpe vivant dans les abysses, on aimait bien cet animal et on aimait bien le fait que les tentacules puissent représenter aussi tout ce qu'on fait avec la compagnie. On a des spectacles pluridisciplinaires avec de la musique, du graphisme et on a aussi plusieurs axes avec la compagnie. On crée du spectacle vivant. Mais aussi, on a un axe très important de transmission. On donne des ateliers, beaucoup d'ateliers. L'année prochaine, on part sur quelque chose qu'on appelle la Poulpe Academy, qui est une forme d'atelier un peu proche d'une école. C'est-à-dire que, au lieu de faire, de travailler sur un texte ou une pièce à l'année, on va avoir plusieurs intervenants dans l'année, et les adhérents à nos ateliers vont pouvoir traverser, par exemple, des cours d'improvisation. Des cours de lecture théâtrale, mais aussi du théâtre à texte. On espère après, avec une collègue, pouvoir leur proposer de l'écriture radiophonique et d'autres choses comme ça. Et on a un dernier axe qui est la création d'événements l'été et l'hiver. Et l'été, là, cet été, on a par exemple la tournée du Poulpe, dont font partie Le Fil à la Patte et De Feu et Lumière.
0: Il connaît vachement bien le sujet, hein,
15: ouais,
0: Quentin.
15: Je vais y arriver. Et justement, comment il est possible d'intégrer cette troupe justement ? Enfin, est-ce que c'est ouvert à tous ? Est-ce qu'il y a un public particulier ou pas du tout ?
17: Alors, d'un point de vue professionnel, c'est Anne-Claire et moi qui créons les spectacles. Mmh. Anne-Claire est vraiment à la tête de la direction artistique de la compagnie. C'est elle qui va choisir, vraiment à quoi va ressembler l'image de la compagnie. Elle est à l'origine de la majorité des choix de textes et de projets. Par exemple, De Feu et Lumière, c'est un spectacle que j'ai écrit, mais que j'ai entre guillemets soumis à Anne-Claire pour voir si ça passait dans la ligne artistique du Poulpe. Donc professionnellement, c'est nous qui choisissons avec qui on veut travailler, donc avec des intermittents, des comédiens, des musiciens, des scénographes, tout ça. Et après, pour ce qui est des ateliers amateurs, c'est ouvert à tous, à toutes. Et là, il suffit d'aller sur le site compagniedupoulpe.net pour voir un petit peu quels ateliers on donne et où. Et à partir de ce site-là, on peut s'inscrire. Il y a tous les formulaires d'inscription.
15: C'est ça, donc c'est ouvert à tous, tout le monde peut venir.
17: Voilà, pour les ateliers amateurs, en tout cas, oui, c'est vraiment ouvert à tous.
0: Elle prend les infos en même temps pour elle, peut-être.
15: Et tu as parlé de spectacles de feu et de lumière. Donc, si j'ai bien regardé avec le site, donc ça parle d'hommes, de dieux et de soleil. Est-ce que tu peux nous en dire un petit peu plus? D'où est venue cette idée? Enfin, raconte-nous un peu tout ça.
17: Ok, alors... Je reprends juste sur le titre, c'est « De feu et lumière ».
15: De feu et lumière, pardon.
17: C'est normal de se tromper parce qu'en français, ce n'est pas juste. Normalement, on devrait dire « De feu et de lumière » ou « De feu de lumière ». Mais ça s'appelle « De feu et lumière » parce que c'est en référence à l'œuvre « Of Fire and Blood » de George Martin, qui a écrit aussi les Game of Thrones. Donc en traduction littérale, si on traduit littéralement l'anglais, on n'a pas le « de » qui revient. Mais effectivement, en français, ce n'est pas juste. Donc, De Feu et Lumière, qu'est-ce que c'est? C'est un spectacle que j'ai commencé à écrire il y a 12 ans. Et c'est marrant que, Mathieu, tu sois là avec la culture vidéoludique, parce que c'est un spectacle qui part de mon amour pour les jeux vidéo, et notamment de mon amour pour la série des Dark Souls, qui est une série de jeux vidéo avec...
0: Là qui est en tout cas.
18: On va en parler un petit peu tout à l'heure avec les futures sorties.
17: Parfait, parfait. Mais qui est un univers que vraiment j'adore, c'est de la dark fantasy, ça aborde des thèmes qui me parlent énormément, avec une idée de cycle, une idée de respect de comment le monde tourne. Il y a des histoires de folie, il y a des histoires d'usurpation, il y a des histoires de divinité, et surtout il y a pour moi tout un axe que j'adore qui est celui du fondamentalisme, c'est-à-dire... Dans les jeux Dark Souls, il y a des gens qui croient en des choses, mais qui n'ont aucun moyen de prouver que ce en quoi ils croient existe, mais ils en font des causes qui mènent à la guerre, qui mènent à la désolation, au chaos, comme dans la réalité, j'ai envie de dire. Et du coup, De Feu et Lumière s'est inspiré un petit peu de tout ça, de tous ces thèmes que j'aime beaucoup. C'est un spectacle donc qui parle effectivement d'hommes, de dieux, de soleil, d'amour. L'idée, c'est qu'on est trois sur scène et on vient comme des conteurs qui viennent raconter une histoire qui a eu lieu il y a très longtemps, qui n'a peut-être jamais eu lieu, qui parle d'un monde qui n'a peut-être jamais existé. On n'en sait rien. Et on vient dérouler une histoire qui semble être très religieuse, très justement avec des croyances très fortes sur le monde fonctionne comme ça. À la fin, il y a un petit twist qu'on récupère ou pas, qui vient dire peut-être que tout ce qu'on a dit, c'est pas vrai. Et donc voilà, on joue avec la crédulité du spectateur. Et une autre chose dont je m'inspire beaucoup, c'est la façon de raconter les histoires qu'a eu si je me trompe pas, Hidetaka Miyazaki, le créateur des Souls, qui raconte ces histoires de façon très cryptique. C'est-à-dire que on a un premier tableau qui nous est donné, et si en tant que joueur on s'investit pas dans la recherche d'éléments pour comprendre ce qui se passe, on comprend à peu près rien. De Feu et Lumière, c'est pareil, tout est très cryptique. Il y a du conte en français et du chant en anglais. Le conte en français est écrit de façon un peu hermétique. Ça s'inspire pas mal de l'hermétique et de la façon dont on peut parler d'alchimie dans les bouquins. Donc c'est-à-dire que on comprend pas forcément grand-chose, mais on voit qu'il y a un message qui tente de passer. Et les chansons en anglais déjà sont chantées avec mon accent anglais, qui est ce qu'il est, donc voilà, qu'on comprend plus ou moins. Et en plus, j'ai pas mal écrit, en m'inspirant encore une fois d'Hidetaka Miyazaki, je me suis pas mal servi de l'anglais shakespearien et du vieil anglais qui viennent donner d'autres sonorités aux mots, et que moi j'aime beaucoup parce que ça vient apporter un espèce de mystère dans tout ça. Donc on écoute ça, on comprend pas forcément tout, on sent qu'il y a quelque chose qui tente de passer, mais peut-être qu'on peut s'arrêter juste à la musique qui a pour but d'être une troisième clé de lecture et d'être peut-être plus universelle.
15: que c'est ça, on peut avoir justement différentes approches justement de ce spectacle. Et pourquoi justement de feu aussi ? On parle de lumière, on parle de chant, etc. Mais on parle aussi de feu. Pourquoi exactement ? C'est en lien avec le soleil ou est-ce qu'il y a autre chose avec ça ?
17: Il y a beaucoup de choses avec. En fait, de feu et lumière, le spectacle s'inclut dans un univers étendu que je développe du coup depuis une dizaine d'années. Et le feu et la lumière, c'est deux éléments très importants. L'idée, c'est que le feu représente le soleil et représente le masculin. Et la lumière représente l'amour en soi et représente le féminin. Et il y a tout un jeu sur le feu et la lumière ne sont pas la même chose. La lumière du feu n'est pas la même que celle desquelles la lumière lumière, et cette lumière est représentée par une déesse dont on n'entend pas parler dans De Feu et Lumière, mais dont on entendra peut-être parler si j'arrive à écrire la suite.
15: Ah bah on l'attend avec plaisir celle-là.
0: Très philosophique décidément pour toi cette journée. Marie, est-ce qu'on garde au chaud quelques questions peut-être? Simon, je sais pas où on est né dans le programme.
2: On peut enchaîner directement. Merci en tout cas à vous trois. Et puis on vous retrouve juste après du coup, mais tout de suite on fait une petite pause musicale.

0: Amour Cyclone de Stiletto. Vous êtes toujours sur Radio G et après cette petite interruption musicale, on se retrouve encore pour parler de poulpe et de spectacle avec Marie, Pierre Benoît et Quentin pour la seconde partie de l'interview.
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0: connais ça, Quentin?
1: Oui, ça me dit quelque chose.
0: Ça dit quelque chose, hein, ouais. Qu'est-ce qu'on est en train d'entendre là?
1: On entend le début du prologue du CD de De Feu et Lumière.
0: J'imaginais bien que c'était un prologue, du coup je me permets de le laisser en fond musical. Je sais pas quand intervient ta voix, si c'est dans longtemps ou pas.
1: Il n'y a pas de voix sur le début, c'est juste guitare, violon.
0: Bon bah c'est, en tout cas c'est très sympa. Je sais pas si ça résonne avec toi Marie, ce que tu découvrais du spectacle et ce que tu commençais à imaginer, ces premières notes qu'on entend.
2: Si, ça rentre un peu on va dire dans un peu la DA que j'imaginais, etc. Enfin, c'est vraiment, ça a l'air vraiment sympa et tout. Et justement, bah, ça fait 12 ans que tu travailles dessus. Comment, on va dire, t'es venue l'idée il y a 12 ans? Enfin, qu'est-ce qui s'est vraiment passé pour que tu dises, bah, je veux en faire une pièce?
1: C'est venu petit à petit. En fait, au début, donc j'ai fait mes études au Conservatoire de théâtre d'Angers. Et à Angers, j'ai commencé à écrire sur cet univers. D'abord, j'ai écrit un petit peu des brouillons qui allaient dans tous les sens sur les thèmes que j'avais envie de traverser. Et le tout est venu notamment d'un autre groupe de musique avec lequel je jouais avant, qui était un groupe de rock qui s'appelait Iris. Et des thèmes abordés avec Iris, j'ai voulu, moi, aller chercher d'autres choses et plus loin. J'ai commencé à écrire dans tous les sens. Et en fait, j'ai commencé par écrire... Enfin, ensuite, j'ai écrit une pièce de théâtre qui s'appelait Looking for Human et que j'ai pu monter au conservatoire, que j'ai pu jouer. Et en fait, après, j'ai voulu plus aller vers l'axe musical. Je ne saurais pas trop dire comment s'est fait la transition, mais j'ai repris l'histoire de Looking for Human que j'ai mis en musique et donc en spectacle, en conte musical. Voilà.
2: D'accord. Bah, c'est vachement intéressant. Franchement, on va dire la démarche artistique, la création et tout ça, c'est toujours fascinant, je trouve, chez nous les humains, la manière de créer. Et aussi, tu n'es pas venu uniquement parler de Feu et Lumière, juste ce spectacle-là, pardon. On va parler aussi d'Un fil à la patte qui va être représenté justement le 24 juillet. Donc, c'est un spectacle tiré d'une œuvre déjà existante de Georges Feydeau.
1: Oui.
2: Je l'ai bien dit cette fois-ci. Est-ce que, bah justement, tu peux nous parler un peu de ce spectacle, en quoi ça consiste, enfin voilà.
1: Alors, Un fil à la patte, c'est donc un vaudeville, une œuvre de Georges Feydeau. Donc, c'est ma première mise en scène professionnelle. Jusque-là, j'avais fait de la mise en scène, mais que en amateur. Et là, c'est ma première mise en scène professionnelle. Première mise en scène professionnelle, oui, c'est ça, je l'ai bien dit, pardon. Et donc, l'histoire, rapidement, c'est l'histoire de Bois d'Anguin qui va se marier à Viviane. Mais sauf qu'avant de se marier à Viviane, il faut qu'il largue sa maîtresse, Lucette. Sauf que, comme dans tous les Feydeau, le personnage principal n'ose jamais dire la vérité. Il s'embourbe dans des mensonges et c'est ça qui crée les quiproquos et tout ça. Donc là, c'est exactement ça. Bois d'Anguin n'ose pas dire à Lucette qu'il veut la quitter. Donc ça, forcément, ça empile les mensonges sur sa tête. Et plus la pièce avance, moins il ne sait comment dire ce qu'il a à dire. Et l'idée, c'est que j'ai voulu accentuer cet empilement de mensonges en mettant en scène quelque chose de très rapide. Ça va très vite. Et ça enchaîne les blagues, les conneries, les situations improbables, absurdes. C'est très physique. On a notamment un personnage qui s'appelle le général Irigoy, qui est un général qui vient d'un pays, c'est jamais dit, mais on suppose que c'est Amérique latine ou Espagne, et qui en fait est plein d'énergie, un espèce d'ancien militaire. Et le comédien,

0: dernière, qu'on, en fait, jusque-là, on faisait le festival du sous-marin, où effectivement, on faisait venir d'autres compagnies, on faisait venir un marché de créateurs. Et en fait, on s'est dit l'année dernière que c'était quand même énormément de travail en termes d'organisation, et que ça, plus la création de spectacles vivants, plus les ateliers, ça commençait à faire beaucoup. Donc, on s'est dit qu'on allait resserrer un petit peu notre actualité d'été en faisant tourner nos spectacles dans un réseau plus, comment dire, moins institutionnel. C'est-à-dire que là, par exemple, tous les spectacles qu'on fait sont chez l'habitant. Donc, soit au château de Briançon, par exemple, le 24 juillet pour un fil à la patte, ou sinon, là, le 14 juin, la première date de la tournée du Poulpe, le 14 juin, c'est chez une amie à Nantes. Voilà, c'est que des dates chez l'habitant. À savoir que les adresses précises ne sont pas écrites. Il faut réserver pour qu'on envoie l'adresse précise pour éviter de balancer les adresses partout.
1: Projet X, sinon, voilà. On connaît.
0: Comment ?
1: Les gros projets comme ça, Projet X, c'est comme le film.
0: Exactement.
1: N'importe comment.
0: On va éviter de faire ça. Donc voilà, oui, ça s'inscrit dans la tournée du Poulpe qui est la nouvelle formule de nos événements d'été.
2: Et alors, voilà. On a justement une tournée du Poulpe, du coup, en été, mais est-ce qu'on a justement une autre tournée en hiver, ou même une autre saison d'ailleurs ? Est-ce qu'on en trouve plusieurs ?
0: Oui, l'idée c'est que, de septembre à juin, on est en réseau institutionnel, c'est-à-dire on va nous retrouver en salle. On a par exemple De Feu et Lumière qui va jouer à Nancy au Théâtre de la Voyageuse en novembre. On a un autre spectacle qui s'appelle On répète Andromaque qui va jouer à Avrier, Sarre Georges Brassens ou même au Théâtre des Dames au Pont de Cé. On a un spectacle qui s'appelle Le Marathon Théâtral, qui est un spectacle qu'on fait quasiment que en milieu scolaire, où en fait on crée un spectacle avec les élèves en moins de temps possible, c'est-à-dire en général on a 6 heures de répétition, et en 6 heures de répétition on monte une demi-heure à 40 minutes de spectacle. Voilà, et tout ça se fait plutôt l'hiver. Mais après les spectacles fil à la patte, De Feu et Lumière, ou même À peine le temps d'une pensée, qui est le troisième spectacle de la tournée, tous ces spectacles on les retrouve aussi l'hiver en salle ou même chez l'habitant. Voilà.
1: Ah, puis il y a un autre flyer avec lequel tu es venu ce soir, Quentin.
0: Oui.
1: Rejoins la Loire Académie. On garde ça au chaud.
0: Ok.
1: Et puis en plus, je pense que Marie a encore plein d'autres questions à te poser sur les spectacles, peut-être aussi plus sur les propos artistiques en tant que tel, ou d'autres questions. Marie, on aura encore du temps. Mais je me tourne vers Simon, le maître de cérémonie, parce que je crois qu'on a une nouvelle séquence qui s'ouvre. On fait une pause.
3: C'est ça, exactement. Bah, merci en tout cas une nouvelle fois pour cette deuxième partie d'interview. Il en restera du coup une troisième à la fin. Mais tout de suite, on l'a dit dans l'introduction, on accueille Mathieu et sa chronique Let's Game.
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5: Et oui, ça fait quand même, mine de rien, un mois et demi que je n'étais pas revenu. Et pendant ce laps de temps, l'actualité gaming, elle s'est pas arrêtée. Début mai, Mister MV a organisé son traditionnel marathon caritatif. Le Z-Event, autre rendez-vous incontournable du streaming solidaire, quant à lui, a confirmé son retour cette année. Et depuis quelques jours, la Summer Game Fest enchaîne les annonces et les révélations. Ajoutez à cela les nombreuses sorties prévues dans les prochains mois, il y a fort à parier que plusieurs d'entre nous auront du mal à décrocher de leur console ou de leur ordinateur. Si vous aviez prévu de vous profiter du soleil cet été, faudra peut-être revoir un peu vos priorités. Mais vous vous demandez peut-être qui sont Mister MV et Zerator. Ce sont deux figures majeures du streaming français et du monde du jeu vidéo. Aux côtés d'autres créateurs bien connus comme Domingo, ils contribuent depuis plusieurs années à faire rayonner le gaming bien au-delà de leur communauté. Donc revenons d'abord à Mister MV. Présent depuis de nombreuses années sur la plateforme Twitch, il organise depuis 6 éditions du Spidon, marathon caritatif au profit de Médecins du Monde. L'événement met notamment à l'honneur le speedrun. Pour celles et ceux qui ne connaissent pas, il s'agit d'une discipline consistant à terminer un jeu vidéo le plus rapidement possible. Certains joueurs parviennent même à finir en une quinzaine, une vingtaine de minutes, voire moins, certaines aventures qui demanderaient normalement plusieurs heures. Cette année encore, les performances ont été impressionnantes. En seulement 48 heures de direct, la communauté a permis de récolter 2 344 000 euros pour l'association. Une preuve supplémentaire que le jeu vidéo est loin d'être une activité solidaire. et accessoirement que les gamers savent aussi sortir la carte bleue pour autre chose que des costumes virtuels ou des skins. Ce que j'apprécie particulièrement avec ce type d'événement, c'est sa diversité. Hommes, femmes, personnes transgenres, personnes non-binaires ou encore personnes vivant avec différentes formes d'anxiété, de stress ou d'autres difficultés se succèdent à l'écran avec la même passion et réalisent parfois des expériences extraordinaires. Une belle démonstration de l'univers du jeu, que l'univers du jeu vidéo est bien plus ouvert et inclusif qu'on l'imagine parfois. Puisqu'on parle d'événements caritatifs, impossible de ne pas évoquer le Z-Event. Vous ne connaissez pas ? Et pourtant, même le président de la République ne manque jamais de saluer l'initiative. Créé par Zerator, le Z-Event est devenu, au fil des années, le plus grand marathon caritatif du stream francophone. Lors de l'année 2025, 49 streamers et streameuses étaient réunis sur place, tandis que près de 280 créateurs de contenu participaient à distance. Ensemble, ils ont animé plus de 55 heures de direct sans interruption afin de récolter des fonds pour plusieurs associations reconnues d'utilité publique. Résultat, 10 200 000 euros récoltés. Comme quoi, réunir plusieurs centaines de streamers dans une même opération peut produire autre chose que des clips improbables sur les réseaux sociaux. Là encore, difficile de prétendre que les joueurs vivent chacun dans leur coin lorsqu'on voit une telle mobilisation. Mais l'actualité gaming, c'est pas seulement la solidarité, c'est également les jeux de demain. Depuis plusieurs jours, tous les regards sont tournés vers la Summer Game Fest, le grand rendez-vous mondial du jeu vidéo organisé chaque année en début juin. Amis gamers, préparez vos carnets et probablement vos listes de choix. Le bal a été ouvert par le State of Play de PlayStation avec son lot de surprises. Wolverine pour les amateurs d'action musclée. Le retour de licences emblématiques comme Tomb Raider, Stuntman pour les plus nostalgiques. Quelques sous de like pour toi Quentin. Particulièrement prometteur. Et aussi un nouveau Rayman qui ont fait réagir de nombreux fans. Xbox n'a pas tardé à répliquer. La firme américaine a notamment présenté son nouveau Gear of War, un remake du premier Halo, le retour de Crazy Taxi, un jeu dans l'univers de Hellblade, le remake de Persona 4, l'annonce de Persona 6, ainsi que Fable 4, l'un des jeux les plus attendus de ces dernières années. Bref, de quoi remplir plusieurs centaines d'heures de jeu. Et plusieurs semaines d'explications à votre entourage pour justifier l'achat d'un nouveau titre ou l'absence lors des repas de famille. La plupart de ces jeux sont prévus fin 2026 ou 2027. Mais comme tous les passionnés le savent, un autre jeu occupe déjà toutes les conversations. Le 19 octobre 2026, Pierre Benoît.
1: Ou 2027
5: Peut-être.
1: Qui sait?
5: Normalement 2026, hein, sauf nouveau report GTA 6. Un événement tellement attendu qu'il influence déjà les calendriers de sortie de nombreux éditeurs. Certains développeurs préféreraient probablement affronter un boss final dans un Dark Souls, justement, plutôt que de lancer le jeu la même semaine que GTA. Car bien évidemment, personne n'a prévu de sortie au cours de ce mois. Et ce n'est pas terminé. Pour l'instant, tous les regards se tournent vers le dernier, Nintendo. La firme japonaise n'a pas encore dévoilé toutes ses cartes, mais selon plusieurs fuites qui circulent actuellement, un Nintendo Direct serait prévu dans les prochains jours. Comme toujours avec Nintendo, il convient de rester prudent tant qu'aucune annonce n'est officielle. Mais les spéculations vont bon train et les fans espèrent des nouvelles exclusivités. Peut-être le retour de quelques licences historiques, pourquoi pas ? Un nouveau Mario 3D, disparu depuis Mario Odyssey, un remake des légendaires Zelda, Ocarina of Time et Twilight Princess, eux aussi vont bon train. Et comme chaque rumeur de Nintendo Direct, Internet se divise en deux camps, ceux qui affirment que cette fois-ci c'est sûr, et ceux qui rappellent qu'il faut attendre et qu'on a entendu exactement la même chose il y a 3 mois. Quelque chose est sûr, entre les événements caritatifs, les records, les conférences qui s'enchaînent, les sorties qui se profilent à l'horizon, 2026 est déjà en train de marquer l'histoire du jeu vidéo. Quant à notre temps libre, il est officiellement porté disparu.

0: Nintendo qui sort sa dernière carte, c'est drôle ça, parce que du coup c'était un fabricant de jeux de cartes.
1: Jeux de cartes, voilà,
0: pour la petite histoire, voilà, la tartine qu'on étale de connaissances. Simon.
2: Et ben voilà, une belle chronique centrée sur les jeux vidéo qui, je pense, a beaucoup plu à Marie. Et bien sans plus tarder, on la retrouve pour la dernière partie de l'interview du jour.
3: Topette avec Pierre Benoît. Donc juste avant du coup la petite pause du coup jeu vidéo, on a commencé à parler justement du petit flyer que tu nous as donné, Quentin, c'est rejoins la Loire Académie. Est-ce que tu peux nous en parler un petit peu?
4: Oui, bien sûr. Alors la Loire Académie, c'est un stage sûrement le plus gros stage qu'on ait jamais organisé avec la compagnie du Poulpe, qui aura lieu du 19 au 25 octobre 2026. Et c'est un stage de chant, danse et théâtre. L'idée, c'est que c'est un petit peu inspiré de ce qui se passe dans la Star Academy. Pendant une semaine, les participants au stage vont avoir des cours intensifs de chant avec un coach vocal, de danse avec une chorégraphe et de théâtre avec Anne-Claire Joubard, donc de la compagnie du Poulpe, pour les samedis et dimanches, donner des représentations au Cube de Longuet. Donc le Cube de Longuet, c'est une sacrée salle à Longuet avec tout un pont de lumière automatique qui permet de faire des effets incroyables. Donc l'idée, c'est que c'est un petit peu une célébration de la pop culture. C'est un projet qui est vraiment mené à fond par Anne-Claire Joubard, qui est justement une grande fan de la pop culture et qui du coup veut un peu exprimer cet amour-là au travers de cet événement. C'est un événement qui est ouvert à partir de 15 ans et jusqu'à l'âge qu'on veut, tant qu'on peut encore danser, chanter ou faire du théâtre. Et il est recommandé d'avoir une petite fibre artistique dans l'un des trois domaines. Alors, on ne demande pas d'avoir des bases de chant, de folie ou quoi que ce soit, mais juste être attiré par un des trois domaines, avoir déjà touché un petit peu à un de ces trois domaines, c'est pas mal, pour pouvoir justement, en fait, se briller encore plus dans ces trois domaines.
0: Ouais. Donc juste quand même, GTA 6 ne vous fait pas peur, selon
4: non, non, non,
0: octobre
4: non,
0: 2026,
4: non.
0: Voilà.
4: Non, la concurrence. Non, soit GTA 6 va plier devant la Loire Académie, soit il sortira en octobre 27, comme tu disais.
0: Exactement, ouais.
4: Il n'y a pas le choix.
3: Mais du coup, on revient du coup avec cette idée de poulpe. Justement, tout à l'heure, tu nous disais le poulpe, le fait qu'il touche à tout, etc. Là, du coup, rejoint la Loire Académie, c'est vraiment aussi, j'ai l'impression, dans l'idée justement que vous voulez transmettre avec la compagnie du Poulpe, c'est ça ?
4: Oui, ouais, ouais, tout à fait. Oui, entre chant, danse et théâtre, représentation devant un public, c'est quelque chose qui nous tient à cœur depuis le début avec la compagnie du Poulpe. C'est d'avoir vraiment de donner vraiment la possibilité à l'art d'être accessible et ce sous toutes ses formes depuis le début avec la compagnie. On joue dans les jardins, on essaye d'amener des spectacles, des concerts dans des zones rurales qui n'ont pas forcément accès à des salles de concert ou des salles de spectacle ou des saisons culturelles. Donc ça, c'est un petit peu la Loire Académie, c'est un petit peu la consécration de tout ça. C'est un peu le stage ultime de donner accès à l'art à tout le monde.
3: Oui, il ne faut pas s'attendre à de caméra, par contre.
4: Non, non, non, mais pendant un moment, on y pensait, hein, de filmer les répètes, tout ça, machin. Enfin, bon.
0: Elle dit ça parce que je pense vraiment qu'elle se positionne en octobre 2026. Elle ne va pas acheter GTA, Marie, à mon avis. Je dis ça comme ça. Est-ce qu'on parle quand même, on survole au moins les deux autres spectacles dans le cadre de la tournée du Poulpe ou pas,
4: ouais,
0: Quentin,
4: bien sûr.
0: Les mentionner quand même, peut-être pas aller aussi loin dans l'explication qu'on a pu prendre sur les deux autres spectacles, mais au moins les mentionner puis expliquer un petit peu de quoi ça parle.
4: Eh bien ouais, pas de problème. Donc le 21 juin, le deuxième spectacle de la tournée, c'est le spectacle À peine le temps d'une pensée, qui est une lecture spectacle qu'on a monté en coproduction avec la compagnie Ceci et Cela. Et c'est un spectacle qui parle de la mort, mais aussi de la vie et de l'amour. L'idée, c'est qu'on a réuni 19 textes de plein d'auteurs et de plein de références différentes. Ça va de Florence Foresti à Christian Bobin, en passant par Amour, gloire et beauté, et en allant vers Khalil Gibran. Donc ça va vraiment dans tous les sens. Et voilà, on parle de la mort, et comme nous l'a dit une fois un spectateur, ça nous a fait très plaisir, on essaye de remettre la mort à sa place.
0: Grosse ambition après GTA 6.
4: Après GTA 6.
0: Rien à faire, décidément.
4: On va tout mettre sur l'échelle GTA 6.
0: C'est une lecture-spectacle, hein, c'est ça ?
4: Oui, lecture-spectacle.
0: Donc c'est quoi la configuration ?
4: L'idée, c'est qu'on est trois au plateau, on a trois pupitres et on a nos textes sur les pupitres. Donc la plupart des textes, on va vraiment les lire au public. Donc c'est vraiment un exercice différent que celui d'apprendre un texte par cœur et de le jouer. Ça met vraiment dans une autre configuration, que ce soit en tant qu'acteur ou en tant que spectateur. Et ça reste spectacle parce qu'on a quelques moments qui sont vraiment joués, des textes qu'on a appris par cœur, qu'on vient vraiment jouer au public.
0: Voilà. Ok. Tu connaissais, toi, Marie, ce type de proposition théâtrale ?
3: Oui, vaguement. Je pense, plus petite, parce que j'ai dû y assister à un moment. Mais moi, personnellement, j'aime bien le fait qu'on mélange un peu ce côté lecture, spectacle et tout. Moi, je trouve ça super. Et je vois aussi qu'il y a un autre spectacle encore, c'est le Faux Procès.
4: Oui.
3: Qu'est-ce que c'est ?
4: Alors ça, c'est un stage aussi. L'idée, c'est qu'on essaye de toujours terminer nos événements d'été par un stage. Et là, cette année, c'est le Faux Procès. Donc pendant une semaine, on écrit, on monte un faux procès avec les participants, donc de 12 ans à l'âge qu'on veut. Et c'est un stage qui a pour but de travailler l'éloquence, la prise de parole en public, le fait de se tenir sur une scène, d'oser. Donc c'est un stage parfait avant la reprise des cours pour se préparer aux oraux, aux conférences, voilà, je ne sais quel autre exercice d'oral devant un public.
0: Colin, il est déçu, il aurait bien aimé en profiter, ça se trouve, de stage. C'était toi tes oraux, ouais ?
1: Bah oui, on attend toujours des résultats positifs, mais oui, c'est bien passé.
0: Et tu rejoins ce que dit Quentin, c'est que le théâtre peut aussi... l'oral, on n'est pas forcément préparé à être en scène un peu comme ça, même si c'est dans un cadre très conventionnel, dans l'école et tout, tu t'es senti comment?
1: Non, mais complètement, c'est vrai que moi je ne suis pas quelqu'un du tout qui est à l'aise à l'oral à la base, ça allait de mieux en mieux au fil des années, mais c'est sûr que le théâtre, on a fait pas mal d'exercices d'éloquence aussi dans le cadre de nos cours, ça aide complètement aussi à se libérer.
0: C'est des stages qu'il faudrait presque proposer à l'école ou à l'université, ça, Quentin ?
4: Bah, c'est ce qu'on fait, en tout cas, avec le marathon théâtral dont je parlais tout à l'heure. Le marathon théâtral a vraiment cette visée-là de mettre les élèves au travail directement, sans échauffement, sans préparation. On va directement dans le travail, on fait de la lecture, on apprend à être plus à l'aise avec son corps devant un public. Ça fait vraiment partie de tous ces objectifs,
3: oui. Oui, c'est un peu aussi une sorte de prélude, on va dire, à rejoindre la Loire Academy, alors peut-être.
4: Oui, c'est vrai qu'on pourrait le voir comme ça. Ouais. Si vous faites le faux procès, on vous attend après à la Loire Academy.
0: Bon, bah voilà, en tout cas, il n'y a pas de quoi s'ennuyer du côté de la compagnie du Poulpe, d'ailleurs. Parce que depuis tout à l'heure, j'essaie de le placer, mais ce n'est pas moi qui anime ce soir, donc c'est compliqué. Mais tu parlais des abysses, j'avais envie de dire que l'abysse ne fait pas le poulpe.
4: Oh, oh. Wow. On nous l'a jamais fait et vraiment je retiens parce que j'aime beaucoup.
0: Ou peut-être qu'il aurait fallu que Simon fasse l'animation jusqu'au bout.
4: non, je retiens, j'aime beaucoup.
0: Bon, en tout cas, bah, merci Marie pour ces précieuses questions que tu as posées à Quentin, merci Simon pour l'animation, merci Mathieu pour Let's Game qui a bien rattrapé son mois d'absence aussi, on a fait un bon point complet d'étape de l'univers du jeu vidéo, merci Colin pour le Flash Info et pour tes remarques toujours pertinentes. Quentin, avant de se quitter quand même, oui. Donc la compagnie du Poulpe, on a compris, c'est une compagnie professionnelle qui propose parfois des stages, qui a des spectacles, notamment on répète Andromaque, on en a beaucoup parlé dans
4: oui,
0: Topette,
4: tout à fait.
0: Et qui fait des temps forts comme cette tournée du Poulpe pour cet été. Qu'est-ce qu'il faut retenir ?
4: Il faut retenir que toutes les informations sont disponibles sur compagniedupoulpe.net si vous voulez en savoir plus sur la ligne artistique de la compagnie, si vous voulez avoir toutes les dates de tous les événements à venir, parce qu'on a la tournée du Poulpe, mais on a déjà un calendrier qui se remplit vraiment bien pour 2026-2027. Et il faut retenir qu'on est une équipe, on aime bien travailler sérieusement, être exigeant, mais on aime bien aussi bien rigoler, bien manger et s'amuser.
0: Bien manger, je m'attendais pas au bien manger à ce moment-là.
4: C'est tellement important de bien manger, ça change une équipe.
0: Ouais, il y a un cuistot dans la compagnie, c'est ça ?
4: On a la maman d'une personne de la compagnie qui nous fait à manger des fois et ça change tout. Sur un temps de répétition de résidence, c'est incroyable de bien manger.
0: Là, il est bientôt 19h, je commence à avoir faim du coup maintenant. La Loire Academy aussi, qui arrive après, ça c'est important. C'est au même endroit qu'on retrouve les infos ?
4: Tout est sur le site, oui. Vraiment, tout est sur le site compagniedupoulpe.net.
0: Donc là, on est sur un stage.
4: Là, on est sur un stage. La Loire Academy, c'est un stage. Le Faux Procès aussi, c'est un stage.
0: Et puisque tu es là, de feu et lumière, à part dans la tournée, est-ce que ça va continuer à évoluer, ce spectacle ? Est-ce que cette aventure qui a commencé il y a 12 ans a une suite, une ambition nouvelle ?
4: Oui, elle a beaucoup trop d'ambition par rapport à ce que j'arrive à faire. Mais oui, il y a 4 dates dans la tournée d'été. Ensuite, on joue 2 fois à Nancy. Et là, on a quelques options qui sont en train de se placer pour l'année prochaine. Et il y a l'objectif, l'ambition de faire un deuxième volet à Deux Feux et Lumière. Là, pour l'instant, c'est Deux Feux et Lumière le premier à parler. Le deuxième, normalement, devrait s'appeler Deux Feux et Lumière sont leur couronne. Et ce sera la suite de cette histoire.
0: Bon, voilà. En tout cas, l'univers, tu nous as plongé en plein dedans. Et je crois comprendre, Marie, que ça t'a pas mal plu. Qu'est-ce que tu as retenu de cette Compagnie du Poulpe et de Quentin ou des spectacles, toi?
3: Eh ben, qu'il va falloir que je trouve le temps d'y aller.
0: Et voilà, mais c'est sincère, je pense honnêtement qu'elle va noter dans son agenda les différentes dates qu'on a évoquées, qu'on peut retrouver sur le site internet. Donc je te remercie Quentin d'être venu dans Topette ce soir.
4: Merci beaucoup à toi de m'avoir invité.
0: On va se quitter avec la piste numéro 3 de l'album de Feux et Lumière qui s'appelle To The Sun.
4: Oui.
0: Un petit mot peut-être sur le titre.
4: To The Sun, c'est le début de l'histoire et c'est une prière au soleil, donc le personnage principal fait au soleil.
0: Eh ben, on va, j'ai besoin de dire ça, mais on va prier le soleil en se quittant dans Topette ce
4: et
0: soir.
4: Comme il fait pas beau en plus.
0: Ça va, bah, il mérite encore un petit peu de prière pour faire venir le soleil quand même.
4: Oui.
0: Mais on se retrouve demain à 18h10. Prenez soin de vous. À demain et Topette.
4: Au revoir.

0: Allez, bonsoir à toutes et à tous, bienvenue sur les 101.5 de Radio G dans l'émission Ça dégouline dans le cornet. On est lundi, ça fait un mois que effectivement on n'a pas fait d'émission. Il y a deux semaines on était tous absents. Faut dire qu'il faisait beau, là on avait envie de flâner et se promener, donc on en a profité. Et du coup on revient vous embêter. Voilà. Donc bonsoir Julien, bonsoir Richard, bonsoir Fred.
1: Salut, salut.
0: Ce soir on n'a pas d'invité hein, comme on ne l'a pas annoncé non plus, donc on va faire que du pouce disque avec pas mal de nouveautés, et c'est Julien qui va démarrer du coup.
1: Eh bien on va commencer par un groupe lyonnais qui s'appelle The Traders.
0: Regarde le t-shirt.
1: Oui, effectivement. Ils viennent de sortir un nouveau morceau qui s'appelle Facette Facettes. L'album est enregistré en fait. Ils ont enregistré l'album, ils n'ont pas encore fait les voix. Donc ça va sortir, ça sortira pas tout de suite. Mais ce morceau-là, en tout cas, il est prêt. Il déménage pas mal. Moi, il y a un petit côté The Hives tout de suite qui est ressorti, je trouvais. Et franchement, c'est très très bien, quoi. Donc The Traders.
0: Et en plus, ils nous écoutent.

0: C'était Regulator Watts, un groupe de Washington DC, dont le morceau, enfin c'est un nouveau morceau, ça fait 30 ans quasiment qu'ils n'ont rien sorti ces gens-là. Voilà, donc petite info là de cette semaine.
1: Je ne connaissais pas du tout.
0: Ouais, moi non plus, c'est une grosse découverte, mais c'est plutôt pas mal en termes de son, donc je voulais en profiter un peu tout le monde. Voilà, Regulator Watts, c'est du hardcore.
2: C'était très bien ça.
0: Ouais, carrément. Voilà, à suivre parce que je pense qu'il y aura une actu derrière rapidement. Et
2: il y a des chances.
0: On en reparlera. Ouais. À toi, Fred.
2: Yes, moi je vous ai ressorti un album que j'ai acheté récemment qui s'appelle. Enfin, qui n'est pas tout jeune évidemment. Les Fun Loving Criminals.
0: Ah oui.
2: C'est Come Find Yourself. Il y a un petit clin d'œil aussi à l'émission, je pense, avec le nom du morceau qui s'appelle Scooby Snack, parce que vous êtes dans ça, dégouline dans le cornet, et pour les vieux auditeurs, si vous le savez, c'est The Mystery Machine, en fait, ouais. Du coup. Donc voilà, un morceau assez fun, assez sympa à écouter pour le mois de juin qui arrive et l'été qui arrive. Voilà, c'est parti.

0: Hop là, c'était Tramhaus, le groupe hollandais de Rotterdam qui vient de sortir un nouveau morceau qui s'appelle Plovdiv. C'est l'album qui va sortir le 9 octobre, c'est issu de l'album, pardon, et ça sort sur Vicious Circle. Plovdiv, c'est une ville en Bulgarie, je crois, c'est là qu'ils ont composé le morceau et ils ont donné ce nom-là, le nom de la ville à ce morceau. Voilà, le 9 octobre sur Vicious Circle, l'album s'appelle Blister.
1: Ok, là je vais vous passer la Pouex. Qu'est-ce que c'est que la Pouex?
2: Tu vas nous le dire.
1: En ce moment, il y a un groupe canadien, un duo qui fait fureur, qui sont des petits bonhommes déguisés, etc. Et en fait, ils avaient un premier groupe qui s'appelait la Pouex. Et c'est Toto qui m'en a parlé, il m'a dit « Ouais, faut que t'écoutes ça, c'est vachement bien en fait. » Ils avaient un groupe où il y avait des paroles, etc. Bref, où c'était un peu plus hardcore, mais c'est exactement la même sonorité et il a trouvé ça intéressant de me le proposer. Et donc, je vous propose ce soir un extrait donc, de la Pouex. L'album, c'est Pouex. C'est le dernier qui est sorti en 2022. Et le morceau qu'on va s'écouter, c'est Tati, qui donc se poursuit avec Salut, moi, Léon, c'est Charles, assis sur ses lauriers dans le salon avec la barre à clu. Donc voilà, histoire de rigoler. Ceci dit, c'est un morceau sans parole. Et vous allez reconnaître tout à fait le groupe canadien qui fait fureur actuellement. Voilà, allez, on écoute ça.

0: tranquillement ce petit morceau de Turnstile, le dernier album qui s'appelle Never Enough, qui était sorti en fin d'année dernière. Le morceau de ce soir, c'était Sunshower. Turnstile, oui, c'est ce qu'on se disait, effectivement, ouais. Grosse influence de Fragile, qui se sont sans doute beaucoup inspirés de ce groupe.
1: Oui, entre autres.
0: Entre autres, bien évidemment. Ouais. Bon, voilà, très efficace, toujours aussi agréable à écouter.
1: C'est clair. Là, on va enchaîner avec Totoro, du ouais. coup, groupe de Rennes, qui a fait une petite pause pendant 8 ans. Ils se sont reformés, ils ont ressorti un album dernièrement. Mm-hmm. Je vous ai choisi un morceau de Come to Mexico. Et puis, le morceau que je vous ai choisi, c'est 100% Repos, sorti sur leur label qui est Récréation Center en 2016, donc il y a 10 ans. Mais bah, je vous conseille aussi d'aller voir leur reportage sur ouais. YouTube. Où ils expliquent beaucoup de choses de la vie, ainsi de suite. Donc on écoute Totoro tout de suite sur l'antenne de Radio G dans sa dégouline dans le cornet.

0: Hop, hop, hop. Ça envoie, hein?
1: Oui, sûr qu'il prend du miel. Pour savoir.
0: C'était Phantom Bay. Phantom Bay, c'est un groupe, ouais. C'est un groupe allemand de Bremen qui a sorti un EP 3 titres sur le label Crod Records de l'ami Jordan qu'on salue. Et voilà.
1: Ok. Là, on a reçu par mail un petit EP. Qui nous fait bien plaisir parce que c'est un groupe qu'on aime et qu'on apprécie de passer. Il s'agit de Nodoff, groupe lyonnais, non, c'est ça?
2: Ouais.
1: C'est ça. Et qui nous a sorti là récemment eh bien, un petit 4 titres qui est disponible sur Bandcamp. Si vous voulez l'écouter, le télécharger, il n'y a pas de souci. Quoi dire, c'est que bah, ils ont du mal à les sortir en physique puisqu'ils n'ont pas de thunes, c'est de l'autoprod, etc.
3: Envoyer enfin, des sioux.
1: Envoyer des Sioux, exactement. Et on va s'écouter extrait de leur dernier EP, le morceau Songs 2, mais en fait le 20e existant depuis le début de leur production.
2: C'est le concept, oui.
1: C'est le concept, voilà. Et ils en sont donc rendus à 21, pour dire. Donc on va écouter le 20e morceau. Voilà, ça fait ça. Et ça, c'est un petit son qu'on adore ici à diffuser. On écoute ça.

0: C'était les Foo Fighters avec le dernier album en date, Your Favorite Toy, sorti chez RCA et leur label qu'ils ont créé depuis le début, Roswell Records.
1: Ah oui, c'est vrai.
0: Album de 2026, là on s'est écouté le morceau Window. Je vous conseille d'aller voir le clip parce qu'il est vraiment bien. Enfin, c'est,
2: ouais,
0: ça représente tout le. Pas forcément. Non, c'est assez poétique, assez,
2: ah ouais,
0: assez cool. Ça représente pas mal de choses.
2: J'ai pas été voir.
0: Ce morceau, bah, ce clip de. Du dernier album des Fighters qui s'appelle Window, qu'on vient d'écouter à l'instant. Voilà.
2: Bon. On va et attends, excuse-moi, je te coupe. Juste, juste avant, en fait, ce que je sais pas, on a dû se louper. C'était Tom Morello qui était le morceau d'avant des Foo Fighters. Tom Morello, l'ancien guitariste des.
3: Ouais,
2: des
3: on l'avait pas présenté ?
2: Je crois pas.
0: Non,
2: parce qu'on est passé à un autre.
0: Ouais.
2: Bon,
3: désolé. Voilà. Désolé, en plus, c'est vrai qu'on est en pleine conversation entre nous.
2: Désolé, on a. Désolé, Tom Morello avec Serge Tadjian de System of a Down et son fils qui font un petit truc trio, là, voilà.
3: D'accord.
2: On sent bien le coup de gratte de,
1: ah ouais,
2: de Tom Morello quand même.
0: Ah, c'est clair. Mmh.
2: Voilà.
3: Julien.
1: On enchaîne avec un groupe de Toulouse qui s'appelle Astromilk. Astromilk, c'est le groupe de Steve qui jouait avant dans Sub City Stories.
3: Sub City Stories.
1: Ouais. Okay, ouais. Lindbergh aussi.
3: Ah oui, ok, ouais, non, mais c'est vieux tout ça.
1: Ouais, c'est vieux. Ouais, c'est pas si vieux que ça. On est
3: pas
1: vieux.
3: 90, hein, moi je sais pas.
1: Ouais, peut-être 2000, peut-être 2000.
3: 2000 quand même.
1: Ouais. Okay. Et en fait, la pochette d'Astromilk et la pochette de Lindbergh, là, ça se ressemble pas mal. Donc il y a un petit lien entre les deux, là.
3: Ok.
1: L'album s'appelle Nobody Knows et le morceau s'appelle Richard Gere's Complex. C'est parti.

0: je trouvais que ça manquait un peu de féminité depuis le début de l'émission. Donc là, je me suis dit, tiens, je vais passer un Man Cup aussi avec l'album qui est sorti l'année dernière, extrait donc de I Got Heaven. Le morceau, c'était Hey Steven. Voilà, c'était histoire de passer un morceau avec une voix féminine. On en aura d'autres, j'espère, dans la soirée.
1: Juste après.
2: On va passer un Grandma House.
0: Ah oui.
2: Bon, le premier album, alors, je pensais qu'ils avaient déjà sorti quelque chose, mais après. Le premier album sort fin d'année, et donc il y a un deuxième single là, qui vient de sortir, qui s'appelle Baby You Are a Winner. Voilà, de ce groupe de jeunes filles, bien excitées aussi. Alors, un peu moins que tes mannequins aussi, mais c'est plutôt pas mal quand même. Voilà. Donc on va écouter du Grandma House.
0: Et non pas Grandma Ashes.
2: Non, et là tu peux envoyer.

0: Eh ouais, on cause.
1: Eh oui, on cause. Le morceau s'est terminé brutalement. J'étais en train de. Bon, enfin bref.
0: Bah, c'est pas grave. T'inquiète pas.
1: Allez.
0: Tenacious D qu'on vient de s'écouter à l'instant avec Jack Black et Kyle Gass de Tenacious D. L'album éponyme. On s'est écouté le morceau Rock Your Socks. Un vieil album, hein, évidemment. Des années 2000. 2002. Enfin, je sais plus exactement. Enfin bref. Toujours aussi cool et puis assez drôle. Monsieur Jack Black, ça fait rigoler et puis ça fait sourire, voilà.
1: Ah oui, complètement.
2: C'est
1: ah
2: cool. Ouais, trop drôle. Ouais. Trop drôle, trop drôle. On enchaîne avec un groupe qui s'appelle Kiss Cam, qui va sortir son EP en septembre sur Guerilla Assault.
1: Une grosse promo sur ce groupe-là, quand même.
2: Ouais, il y a une grosse. Ouais. Enfin, après c'est Guerilla Assault, mais.
1: Oui, bien sûr.
2: Après, honnêtement, je sais pas d'où vient le groupe. De Paris, je pense. Et chose surprenante, ils font leur premier concert le 14 juin. Donc tu vois, tout est enregistré, tout est fait. Mmh. Et leur premier concert, c'est bientôt, quoi. Donc le morceau s'appelle Karma, c'est un quatuor. Et il y a une fille au chant et ça déménage. C'est plutôt sympa. C'est parti.

0: C'était super plaisant ça. Le groupe s'appelle Black Midi, c'est un groupe allemand. Qu'est-ce en 2019, cet album sorti chez Rothbred. Je peux pas vous le donner. Oh si, je vais essayer. Schlagenheim, c'est le nom de l'album. Et le morceau c'était Near DTMI. Voilà, c'est donc le morceau qu'on vient de s'écouter. Donc, c'est fort intéressant pour ce soir, ce petit morceau. Allez, on continue avec Richard. Tu nous présentes un groupe qui n'existait plus, qui revient.
1: Qui revient, oui, qui s'appelle Second Rate. Là, on a eu la chance d'avoir le Reactivated Flying Donuts. Et maintenant, les Second Rate, la groupe de Besançon des années 2000, qui tournait beaucoup avec les Flying, ont remis aussi le couvert. Il y aura une tournée commune Flying Donuts Second Rate en 2027.
2: Tout à fait.
1: On va se caler. On espère. Et du coup j'ai ressorti le premier EP là qui s'appelait Life.
2: Oui,
1: merci. Et le morceau éponyme du coup du qui voilà, qui se sont tapés, je vais pas y arriver. sorti en 2000, Nice Line Life de Second Rate.
2: C'est pas facile en même temps, Richard.
1: Non, je t'inquiète. C'est le soir.

0: Allez, qu'est-ce que c'était que ça? Ah bah c'était
1: Second Rate. Pas du tout,
0: Second Rate. Ah non, c'était Second Rate. On n'arrête pas de discuter ensemble. Bon, les gens,
2: on enchaîne. On enchaîne là, on enchaîne.

0: Bon, Fred, déconne pas, c'est qui ça?
1: Ah ah. C'est le ninja copieur qui est en fait extrait du Revenge of the Martian volume 1 pour les Uncommon Men from Mars. Mm-hmm. Hommage, enfin album hommage en fait. Et du coup, c'est un petit gars qui a fait ça tout seul. Voilà. Et le morceau, c'était Blue Flame qui apparaît initialement sur l'EP acoustique Kill the Fuse, paru en 2003. Voilà. Et bah, du coup, c'est 15 morceaux repris par 15 groupes en hommage aux Uncommon Men from Mars.
2: Voilà. Voilà. Toujours sympa ces petites
1: ouais,
2: là de reprise.
1: Ouais, ouais, bien ça, ouais. Exactement.
2: On enchaîne avec un groupe américain de Pennsylvanie qui s'appelle The Menzingers. Qui est un des gros groupes de chez Epitaph. Mm-hmm. Ils sortent un nouvel album le 17 juillet et pour l'instant ils ont sorti deux morceaux. Et donc celui qu'on va écouter s'appelle Chance Encounters et c'est le premier de l'album. Donc on va l'écouter tout de suite et il est plutôt sympa.

0: Voilà, ça c'est le groupe Wasted, un album qui vient de sortir. Le label c'est Senpolis, un groupe, enfin un label allemand qui nous envoie pas mal de CD en ce moment. C'est vrai qu'on a un petit paquet de CD à vous mettre dans la web radio parce qu'il y a quand même pas mal de choses qui rentrent en ce moment et qui sont de bonnes choses, notamment Wasted. L'album c'est The Future Is On Fire et le morceau qu'on vient de s'écouter c'est Spineless Silence. Voilà, c'est tout ce que j'avais à dire sur ce groupe.
1: C'est pas mal.
0: Oui, oui, oui. Oui.
2: Du coup, moi j'enchaîne avec. Parce qu'on a passé un extrait d'Enco. Une reprise d'Enco. Ouais. Et Trint Eastwood, donc un des frangins d'Enco, a remis le couvert là récemment. Il vient de sortir un premier single d'un album qui s'annonce en fin d'année. Donc Trint avait arrêté après l'Enco, il avait fait XTV.
0: Mm-hmm.
2: Avec qui ça va parler. Et là, voilà, donc il remit ça. Il a fait un petit morceau qui est plutôt pas mal. Le clip est assez rigolo d'ailleurs. C'est sorti vendredi sur les plateformes. Ça s'appelle Elle Yé et je vous laisse écouter ça tout de suite.

0: Jamais.
1: Jamais.
2: Ah ouais, carrément.
1: Non, jamais. Et puis, bref, ouais, vas-y Fred.
2: Les Yeah Yeah Yeahs qu'on vient de s'écouter, c'est ce qui est drôle, c'est que justement, t'as passé un morceau de Trent Eastwood juste avant, Richard, et, qui s'appelait Hell Yeah, et là, on vient de passer les Yeah Yeah Yeahs, groupe new-yorkais.
0: Rien n'est fait par hasard, en fait.
2: Mais non, et ouais, c'est la
0: magie. Tout est préparé.
2: C'est la magie de la radio. Show Your Bones, ça, c'est l'album sorti en 2006. Le morceau qu'on s'est écouté, c'est Dudley, et ils ont ressorti, c'est un groupe new-yorkais, voilà. Je savais pas qu'ils étaient encore en activité. C'est tant mieux. Ils ont ressorti un album en 2022. Voilà, tout simplement.
3: Ok. Eh bien, 2022, ça tombe bien parce que c'est. Ah,
2: bah dis donc.
3: C'est l'année où est sorti le morceau que j'ai envie de passer. C'est un morceau de Miss France. Miss France, c'est un super groupe de scène. Oui. Que j'adore. Oui. Et le chanteur, il est vraiment déjanté. C'est
0: déglingué. Génial, ouais, déglingué. Excellent.
3: Et là, le morceau, c'est une petite reprise que vous connaissez certainement. C'est Le Dernier Jour de Disco de Juliette Armanet.
0: Ah oui.
3: Ah, okay. Une petite reprise bien punk, comme j'adore les reprises.
0: Comme ça. Ok.
3: Ouais, tu vas voir, c'est.
0: Faut que tu la mettes dans la radio, celle-là.
3: Ok. Tu pourras la mettre en soirée, ça fait son petit effet.
0: Ah, si tu veux aussi.
3: Donc, Le Dernier Jour de Disco par Miss France.

0: ça reprend.
1: Et ça reprend.
0: C'est reparti, c'était le même morceau que je vous mettais en boucle derrière, mais ceci dit, c'est une belle nouveauté qu'on vient de découvrir ensemble ce soir. Il s'agit de Panic Shark, un groupe anglais, quatuor féminin, ultra féminin d'ailleurs, qui nous propose un petit single. Je pense qu'il y a un album qui va sortir, parce que l'album précédent était sorti l'année dernière, en juin. Donc je me dis peut-être qu'elles vont nous sortir quelque chose. En tout cas, il y a une présentation qui est faite par ce morceau Green and Beer Hit qu'on vous a présenté ce soir.
1: Et voilà. Très bien.
0: Ah oui, ça, et puis voilà, ça c'est parfait pour les soirées, quoi. Un morceau qui envoie.
2: Tout à fait.
1: Alors moi j'enchaîne avec des Américains qui s'appellent Downtown Boys, dont le quatrième album, alors je ne connaissais pas, hein, j'avoue, c'est une pure découverte la semaine dernière, ça sort fin juin chez Sub Pop, on a reçu ça la semaine dernière, il y a un troisième extrait de cet album qui est sorti, le morceau de ce soir c'est Not Me Yodas, et donc le groupe c'est Downtown Boys.

0: a fait un petit bond dans les années 80, là, en 83. Ah, oui. C'était les Ramones avec le groupe, le morceau Every Time I Eat Vegetable, It Makes Me Think of You. J'avais envie de sortir un vieux classique, tout simplement. L'album s'appelait Subterranean Jungle. C'est sorti en 83, comme je vous disais, sur le label Sire Record.
1: Ok. Eh bien, on va partir du côté du sud de la France, à Nice, avec le groupe 3615 Francis, qui a sorti un EP fin mai, là, le 29 mai. Un EP 4 titres, si ma mémoire est bonne, qui s'appelle Professional Entertainers. Et le morceau que je vais vous passer, c'est War, un morceau très rapide et très court aussi, d'ailleurs. C'est parti.

0: Voilà, c'est bien lourd, c'est bien gras, c'est danois.
1: oh là, le mot.
2: Un alexandrin.
0: Brunstein, donc le nom du groupe, avec un album qui est sorti en 2020 et qui s'intitule 1500. Voilà, c'est du gros noise rock,
1: oui, ça s'entend,
0: comme
1: ouais.
0: Parfois on aime bien en passer. Et puis bah là, on va se dire à dans deux semaines, puisque l'émission se termine.
1: Ouais.
0: Tout mais on se termine l'émission avec Richard.
2: Plus calmement, avec du 16 Horsepower. Là. J'avais envie de réécouter ça déjà il y a 15 jours. Et puis, bah, je n'en avais pas eu l'occasion. Donc, j'avais ressorti cet album, là, Low Estate, là, qui date de 96.
0: Ah ouais.
2: Et le morceau de ce soir, c'est Sack of Religion.
0: Voilà, un groupe qu'on avait vu sur Angers et qui faisait la première partie de Noir Désir à l'époque.
2: Ouais. Ah ouais.
0: Et donc, on écoute le 16 Horsepower.
3: Yes. Bonne soirée.
2: Bonne soirée. Salut. Salut. Ciao.
1: Ciao.

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Salut, bonsoir, bienvenue dans l'émission Intoxica comme tous les lundis, 22h-23h sur les ondes de Radio G 101.5 FM, sur les ondes hertziennes bien sûr, ou alors en direct sur internet au www.radio-g.fr. Vous êtes avec King Oliver, on est ensemble jusqu'à 23h, c'est l'heure des rockers et des rockeuses bien sûr, l'émission la plus rock'n'roll de Radio G Intoxica. On vient de s'écouter Fats Domino, The Fat Man, un morceau enregistré en 1963. C'était mon disque de chevet depuis les quatre dernières émissions. C'est extrait d'un album sorti, c'est une compilation sortie par Charlie Records dans les années 80. Et ce morceau était enregistré en 1963, The Fat Man, alors que le morceau originel était 49. Et là, 63, je vous l'ai expliqué dans les émissions précédentes. Eh bien, c'était un grand tournant pour Fat Man. Alias Fats Domino, puisqu'il sortait de sa Nouvelle-Orléans, de sa Louisiane natale, pour aller à Nashville, Tennessee, enregistrer chez son nouveau label ABC Records. Et voilà, après avoir écumé pas mal de du studio de Cosimo Matassa sur le label Imperial Records, là il arrivait à Nashville. Super morceau de Fat Man ce soir. Ça va être un petit peu de rhythm and blues, un peu de plutôt de black rockers, puis un peu de rockabilly, puis ça va se terminer sur des morceaux un peu 60s, notamment quelques instrumentaux limite garage. Sur la fin, ça va être sauvage, avec des morceaux début early 60s, dirais-je. Voilà. Place maintenant à un autre grand artiste, guitariste, Elmore James, même si sur ce morceau, son premier 45 tours enregistré en 1957, qui s'appelle Cry For Me Baby, il ne joue pas du tout. Il est accompagné, je suis en train de tendre le bras pour aller chercher la pochette qui se trouve juste derrière moi. Il enregistre ce morceau là dans les studios de Chief Records à Chicago en octobre 57. Il joue donc pas du tout de la slide guitare, lui considéré comme le king of slide guitar. Il chante et il est accompagné à la guitare de Eddie Taylor et notamment Syle Johnson. Qui propose un superbe solo, vous allez l'écouter tout de suite. C'est extrait d'une série de compilations que je vous ai passées ces dernières semaines parce qu'elle vient de sortir, qui s'appelle Black Billy, sortie sur le label Sleazy Records et composée par Little Victor. Que des black rockers, que du black rockabilly quasiment. Après Elmore James, je vous proposerai d'écouter Robert Nighthawk et son Kansas City Blues, morceau de 1951, un proto rock'n'roll, toujours sur cette série de compiles Blackbilly, volume 5. Mais voici Elmore James, Cry For Me Baby,

Voilà, jusqu'à la dernière petite note de guitare James Cotton. C'était le son, le blues de Memphis en 1954. Hold Me In Your Arms, James Cotton, qui était encore habitant de Memphis et qui avait été dans les studios de Sam Phillips pour enregistrer ce morceau, accompagné notamment du super guitariste Pat Hare à la guitare. James Cotton, c'était un harmoniciste, mais sur ce morceau-là, il n'est pas harmoniciste, il est uniquement chanteur. Il y a Moose Vinson au piano et John Bowers à la batterie. Voilà, c'était enregistré au 706 Union Avenue in Memphis dans les studios Sun Records. Et pour la petite histoire, 4 jours seulement avant les premiers enregistrements d'Elvis Presley en juillet 1954, et notamment son morceau That's Alright Mama. James Cotton aura ensuite déménagé sur Chicago et aura été harmoniciste pendant 15 ans de Muddy Waters. Juste avant, c'était Robert Nighthawk. Je continue avec un morceau un peu plus, comment dirais-je, prime sautier, un peu plus rockabilly. Thinking About You, country rockabilly, un morceau qui a été repris par les Cochrane Brothers. C'est enregistré sur le label Crest Records en 1961. L'interprète ici est Bob Denton. Derrière, j'enchaînerai avec un 45 tours de Sonny Lowery, Goodbye Baby Goodbye, un morceau extrêmement rare sorti sur le label Specialty Records. Il y avait très peu d'artistes blancs enregistrés sur ce label, et c'est un morceau qui a été enregistré en 1958. Mais voici Bob Denton, Thinking About You.

Johnny Fuller and Band All Night Long. C'était un 45 tours sorti sur le label Irma Records en 1958 avec un rythme de batterie particulièrement Nouvelle-Orléans, dirais-je. Juste avant, c'était Sonny Lowery avec son Goodbye Baby, Goodbye sur Specialty Records en 1958, la même année. Et 1958, eh bien, on va y rester avec un prochain morceau, toujours extrait d'un 45 tours, beaucoup de 45 tours ce soir. Je vous rappelle, Intoxica, c'est 100% direct et 100% vinyle. Je continue avec un artiste qui s'appelle Bobby Wall with Howard Biggs Band, Baby It's Too Much, sorti sur le label Aladdin Records en 1958. Derrière, eh bien, j'enchaînerai avec un slow plutôt pas commun de Carl Perkins, This Life I Live. Et le troisième morceau, ce sera Bracey Everett. Et vous verrez, le morceau s'appelle The Lover's Curse. Vous verrez que ce morceau est très très proche de celui qu'on va s'écouter maintenant, Bobby Wall, avec son Baby It's Too Much. Le morceau de Bracey Everett de 59, The Lover's Curse, est sorti sur le label Atlantic Records. Voici donc Carl Perkins, pris en sandwich par Bobby Wall et Bracey Everett. Mais il sort très bien son épingle du jeu. Voici Bobby Wall, Baby It's Too Much, 1958.

Bracey Everett, Lover's Curse en 1959, sorti sur le label Atlantic Records. Juste avant, c'était Carl Perkins, le King, This Life I Live sur le label Columbia, de morceaux de 1958. Vous écoutez Intoxica, l'émission la plus rock'n'roll de Radio G. Comme tous les lundis, 22h, 23h, vous êtes avec King Oliver, 100% direct, 100% en vinyle. Je continue avec un autre morceau rockabilly, Benny Joy, accompagné de Big John Taylor, et son morceau Itty Bitty Everything est sorti sur le label Buck Ram, un morceau de 1958 ou 59, j'ai pas réussi à trouver la date précise. Un petit côté Tex-Mex, effectivement. J'enchaînerai derrière avec Joe Penny et son Bop a Little, Bop a Lot sur Federal Records 1958. Voici Benny Joy et Big John Taylor, Itty Bitty Everything.

énorme morceau que celui-ci. Les Romans, c'était le nom du groupe. Misère Lou, bien sûr, reprise de Dick Dale. C'était un morceau que les Romans avaient enregistré en 1965 sur le label, sur le major label ABC Paramount. Je pense qu'ils avaient invité toutes les copines du lycée pour faire le son du public en folie. Juste avant, c'était Ronnie Hawkins and the Hawks. Who Do You Love, reprise de Bo Diddley. Bo Diddley, d'ailleurs, que j'avais passé juste avant Ronnie Hawkins et son morceau I Can't Tell de 1962. Quant à Ronnie Hawkins, c'était 1963. Morceau de 1960, c'est celui qu'on va s'écouter maintenant, Summertime Rock. Rodney and the Blazers, j'enchaînerai derrière avec Nick and the Jaguars, un groupe du Michigan qui interprète un morceau Ichiban No. 1 sur le label Tamla Records en 1959. Mais voici Rodney and the Blazers, on va se calmer un peu, Summertime Rock.

Nova en 1965, The Crusher, c'est le titre du morceau popularisé par notamment les Cramps. C'est extrait d'un single sorti sur le label Norton Records en 1999. Le morceau original était de 1965. Juste avant, c'était les Carnations et leur instrumental Scorpion sur le label Tilt Records en 1961. On va se terminer avec l'un des plus sauvages morceaux de rock'n'roll de 1962, Ralph Nielsen and the Chancellors. Le morceau, c'est Scream. Il y a encore les copines du lycée qui sont venues enregistrer derrière pour faire le faux public. C'est extrait d'un 45 tours sorti en 1984 par le label Crypt Records. Ainsi s'achèvera Intoxica. Merci à vous d'être fidèles à Intoxica, à Radio G également, bien sûr. Voilà, je vous souhaite une bonne soirée, une bonne nuit, une bonne semaine et on se dit à lundi prochain si vous avez encore faim de rock'n'roll. Et à propos de rock'n'roll, en voilà un morceau énorme. Ralph Nielsen and the Chancellors, Scream. Ciao, bye.

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